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0: Nathalie Serve avec vous pour ces informations. Bonjour à toutes et à tous. Les promenades dans les fagnes ce week-end autorisées, mais pas n'importe où. Il est strictement interdit de se rendre dans le périmètre ravagé par les incendies. Le parquet de Liège sera particulièrement vigilant et compte bien sanctionner les promeneurs qui s'aventureraient dans ce périmètre. Des stewards seront donc mobilisés pour informer et orienter les nombreux visiteurs attendus dans la région. Sur le front de l'incendie, les pompiers et des équipes de la protection civile poursuivent les travaux de sécurisation et de traitement des foyers encore présents. Belfius pourrait devenir la première banque à être condamnée au pénal après s'être soustraite à son obligation de rembourser une cliente victime de hameçonnage. La loi oblige les banques à dédommager immédiatement les victimes de phishing, ce qu'elles font rarement, prétextant un consentement à la transaction ou une négligence grave. Résultat, les victimes doivent souvent aller elles-mêmes en justice dans des procédures civiles pour récupérer leur argent. Une info à lire ce matin dans l'Écho et de Tate. Donald Trump envoie ses émissaires Jared Kushner et Steve Witkoff à Moscou et à Kiev ce week-end. Ils feront le déplacement avec une proposition pour mettre un terme à la guerre en Ukraine. Le président ukrainien a annoncé qu'il n'y aurait pas de frappe aérienne contre la Russie pendant cette visite dimanche. Volodymyr Zelensky a demandé à la Russie de faire de même. Hier, c'est une frappe russe spectaculaire qui a touché le cœur de Kiev. Un drone russe a réussi à frapper le siège de la sécurité ukrainienne. Bilan 9 civils blessés. Les autorités n'évoquent pas de victimes côté des services de renseignement, mais c'est souvent secret défense. En 4 ans de conflit, les bâtiments gouvernementaux ont rarement été touchés en Ukraine. Une première soirée au Mémorial Van Damme dans le stade Roi Baudouin à Bruxelles. Une soirée marquée par le forfait du roi de la perche, Armand Duplantis, blessé, qui a privé le public du duel avec le grec Karalis. Côté belge, Pauline Coucuy a signé une 3e place et un nouveau record national sur 400 mètres. Et aujourd'hui, 16 finales sont au programme. On y aura notamment la sprinteuse Delphine Kansa et Nafi Thiam à la hauteur. Et puis victoire hier pour les Belgian Cats à la Coupe du Monde de basket de Berlin. Les Belges ont battu la Turquie 89-75 dans leur premier match de poule. Le prochain adversaire pour les Cats, ça sera Porto Rico et ce sera demain. Fin de ces infos, très bon réveil.
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0: Bon début de journée, bon week-end, on est samedi aujourd'hui, le 5 septembre, on espère que vous allez bien. Salut Vanessa.
1: Salut Mario, bonjour tout le monde, c'est le réveil des Tupi week-end. RTBF Tupi, il est 7h.
0: Enchanté, bon début de journée, un bon samedi, merci d'être branché sur Tupi. Teddy Bear arrivera dans un instant.
1: Et on retrouvera Kellani aussi dans la suite avec Fall Dead sur Tupi.
0: Mais avant ça, eh bien, on va jeter un œil à la météo de ce samedi matin. Pas trop mal, j'ai l'impression.
1: Oui, non, ça va. On va garder un temps sec tout au long de la journée. Un ciel entre soleil et nuages. Et le soleil devrait être plus généreux que les jours précédents. Donc ça fait plaisir. Ce sera bien plus lumineux. Et puis les températures, elles seront... j'allais dire agréables. Finalement, elles sont pas trop fraîches. Je vais plutôt dire ça. 19 degrés au maximum à la côte. 21 sur Bruxelles et de 17 à 21 degrés sur le sud du pays.
0: Ah bah c'est parfait, ça. On va voir, on va pouvoir profiter de ce week-end.
1: Oui, clairement. Surtout que demain, pareil, hein. Demain, ça, les températures grimpent légèrement encore, donc franchement, on gardera le même temps, mais un tout petit peu plus chaud.
0: Parfait, voici Teddy Bear, sorti.

0: Empire of the Sun. Dans un instant, il y aura Kehlani aussi sur Tipeee.
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0: Bonjour, 7h07, on espère que vous allez bien ce matin, que vous êtes en forme.
4: Comment ça va ce matin? On est samedi 5 septembre et pourtant vous êtes déjà à l'écoute. Comment ça se fait? Dites-nous sur le WhatsApp 0471 203. Est-ce que vous allez travailler? Est-ce que vous vous êtes juste levé beaucoup trop tôt comme Mario peut-être? Vous avez oublié d'enlever les réveils de la semaine.
0: Voilà, moi je suis resté calé sur l'horaire du lundi au vendredi pour le coup.
4: Et t'es arrivé très très tôt ici à la RTBF, mais c'est pas grave, t'as pu faire plein de choses, t'as même été me chercher une petite bouteille d'eau aussi, c'est pas gentil.
0: Je me suis dit on va être sympa pour démarrer le week-end.
4: Dites-nous comment ça se fait que vous êtes déjà réveillé. 0471 200 300. Et quel sera le programme de la journée?
0: On répond évidemment à tous vos messages tout au long de cette matinée. Sur Tipeee, on est parti ensemble jusqu'à 11h. Voici Kehlani, c'est Folded.

0: écoutez Benny Blanco, Selena Gomez, Becky J, tout ça c'est sur le même morceau.
1: Et ça arrive dans un instant. Ce qui arrive aussi, c'est tous vos messages sur le WhatsApp 0471 200 300. On est samedi, oui. Il n'est que 7h15. Il est peut-être très très tôt pour vous. Peut-être très tard si vous vous êtes réveillé, peut-être aux alentours de 3-4h et que vous travaillez déjà. Vous nous racontez d'ailleurs quel est le programme de la journée 0471 200 300. Comment ça se fait que vous êtes déjà levé un samedi matin?
0: D'ailleurs, courage à tous ceux qui se sont levés tôt ce matin pour aller direction le boulot. Courage, on est avec vous. Les autres, ceux qui se sont levés très tôt et qui peuvent profiter de la journée, profitez bien, on est avec vous sur Tipeee.
1: Et puis bah, la suite, c'est avec Benny Blanco, Selena Gomez et Becky G, comme on vous l'a proposé, ce sera des All Bido.
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0: 7h25, sur Tipeee. Kygo dans un instant, Somber aussi. Et vos messages qui arrivent sur le WhatsApp de Tipeee, 0471 à 200 300. On vous pose la question de savoir ce matin ce qu'il y a de beau, de prévu pour ce début de week-end.
1: Il y en a pour qui le week-end sera plutôt particulier, de chouettes plans. Et c'est le cas de Yannick, 0471 200 300, qui nous dit déjà debout car wedding day, donc en mode préparation pour le mariage du cousin.
0: Ouais, c'est pas le seul, hein. Flo aussi, direction le mariage d'un de ses potes. Et en plus, Flo, il est témoin. Donc responsabilité plus, hein.
1: Et puis il y a ceux qui voyagent. Eric est encore en vacances. Il nous dit doux réveil aux auditeurs de Tipeee. Et Eric nous écoute depuis Séoul en Corée.
0: Et puis il y a ceux qui bossent aussi aujourd'hui. Courage à vous. Ah, bien évidemment, c'est le cas de Céline, hein, qui s'est levée très tôt pour aller travailler à 4h du matin. Tous les autres aussi.
1: Ouais, continuez de nous dire pourquoi vous vous êtes levé si tôt ce matin. 0471 200 300. Est-ce que vous nous écoutez depuis la Belgique, depuis les vacances? Bref, vous nous racontez le programme de la journée.

0: début de week-end, samedi matin. Vous êtes sur Typique, 7h33, on est ravis d'être avec vous.
1: Bonjour.
0: Bonjour, bonjour, j'espère que vous êtes en forme ce matin pour démarrer le week-end.
1: Ouais, c'est pas toujours évident, un samedi matin comme ça, parfois c'est dur d'ouvrir les yeux, on entend le réveil, on se dit oh non, encore 5 minutes de plus. Mais si vous êtes à l'écoute, c'est que vous êtes déjà bien réveillé et vous avez bien fait de vous brancher sur Typique parce qu'on a plein de chouettes choses. On jouera tous ensemble dans la suite, on a des trucs à vous raconter. Est-ce que vous avez entendu que Miley Cyrus changeait de nom?
0: Oui, elle a retiré le Cyrus de son nom, vous savez pourquoi?
1: Eh ben non, je sais pas, tu vas nous l'apprendre tout à l'heure?
0: Exactement.
1: Parfait, en attendant, la suite de la playlist est avec Gracie Abrams.
0: Il y aura Benson Boone et puis Zach P aussi dans un instant sur Typique. Bon week-end!
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1: Merci d'avoir choisi Typique pour passer le week-end. Typique Pop. On va écouter Mickey, ça pique un peu quand même, dans un instant.
2: Et puis là, tout de suite, Miley Cyrus aussi qui arrive en playlist.

0: Miley Cyrus qui laissait beaucoup de mystères cette semaine, mystère autour d'elle-même et puis de son prénom, parce que c'est vrai qu'elle a soudainement eu l'envie de changer de nom sur ses réseaux sociaux, et Miley Cyrus est passée à Miley, tout simplement, une photo, son prénom, sans aucune explication, et forcément on se dit qu'il y a quelque chose qui se prépare, je sais pas, une nouvelle ère, il y a un truc, c'est pas possible.
1: C'est vrai que tous les fans se demandaient ce qui se préparait, tous les fans sentaient qu'il allait avoir quelque chose derrière, et ils avaient raison, puisque Miley vient d'annoncer son 10e album qui sortira le 18 septembre, c'est un album de 10 titres qui devrait d'ailleurs marquer un virage un peu plus rock dans sa carrière. D'ailleurs, elle a fait un teasing vidéo, je sais pas si vous l'avez vu, une vidéo globalement pour annoncer cet album, et on la voit avec une guitare électrique en main.
0: Je pense que ça va donner plutôt pas mal. On a hâte évidemment qu'elle revienne dans cette nouvelle ère. Un retour qui ne va pas s'arrêter là, parce qu'elle reprépare des concerts. Alors pour l'instant, c'est pas ici tout près. Ça reste à Hollywood et au Hollywood Bowl de Los Angeles même. C'est les 16 et 18 octobre prochains. Mais peut-être qu'elle va refaire une tournée, qui sait.
1: On espère, on croise les doigts. Dans tous les cas, vous savez qu'on a d'ailleurs le premier extrait de ce nouvel album.
0: Ouais, ça s'appelle Bass Persuades. Let's go.

0: 7h52 minutes sur Tipeee. Peut-être que si ça pique un peu quand même ce matin, c'est parce qu'on est resté trop longtemps hier soir sur la piste.
1: Peut-être. Comme Eva. Eva aussi, elle est restée trop longtemps sur la piste. On va quand même la retrouver ce matin, elle l'a toujours pas quittée.
0: Elle s'est levée très tôt pourtant, pour venir nous chanter ce morceau.
1: Alex Jermis aussi dans un instant, vous êtes sur Tipeee. Bon début de journée tout le monde.
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0: week-end, très bon samedi à l'écoute de Tipeee. On va démarrer une nouvelle heure dans un instant. Avec Jonas Blue par exemple.
1: Et Temper City dans la suite de la playlist aussi. On écoutera Self-Aware sur Tipeee.
0: Bon samedi. Bon, j'ai un jour d'avance hein, pour le coup. On espère que vous allez bien. 5 septembre aujourd'hui. Salut Vanessa.
1: Salut Mario. Bonjour tout le monde. Bienvenue. Vous avez bien fait de vous brancher. 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RTBF Tipeee, il est 8h. Pour la météo du jour, elle sera bonne, calme, mais avant tout ça, on s'informe, c'est avec toi Mario.
0: Belfius pourrait devenir la première banque à être condamnée au pénal pour ne pas avoir remboursé une cliente victime de hameçonnage. La loi oblige en effet les banques à dédommager immédiatement les victimes de phishing, mais dans les faits, ce n'est pas le cas. Les banques invoquent par exemple la négligence du client. Donald Trump envoie ses émissaires à Moscou et à Kiev ce week-end. Ils feront le déplacement avec une proposition pour mettre un terme à la guerre en Ukraine. Une première soirée au mémorial Van Damme, marquée par le forfait du roi de la pêche, Armand Duplantis, blessé côté belge. Pauline Coucoyt a signé une troisième place et un nouveau record national sur 400 mètres. Et ce samedi, on verra notamment Nafi Thiam à la hauteur. Et puis, sport toujours, une première victoire pour les Belgian Cats à la Coupe du Monde de basket de Berlin. Les Belges sont venus à bout de la Turquie, 89 à 75, dans leur premier match de poule. 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
1: Et côté météo, pas besoin de parapluie aujourd'hui, ni veste imperméable. Le temps sera sec pour tout le monde, avec un ciel entre soleil et nuages, mais clairement ce sera plus lumineux. Et puis des températures avoisinant les 19 degrés au maximum à la côte si vous y êtes pour le week-end, 21 degrés sur Bruxelles et de 17 à 21 degrés partout ailleurs.
0: On démarre bien le week-end, avec Drake par exemple.
1: On écoutera In My Feeling juste après les Jonas Blue et My Life, ce sera Edge of Desire sur Tipeee.
0: Bon samedi avec nous!

0: les 7 minutes. Je dois quand même vous raconter quelque chose. Il y a deux jours, on a été invité chez des potes avec Mario. Ouais. Ça fait deux jours qu'ils se moquent de moi. C'est pas possible, si
1: c'est. Mais c'est normal.
2: Le pour ou contre?
0: C'est pas normal.
1: Allez, raconte-nous un peu ce que tu as fait. Qu'est-ce qui s'est passé?
0: J'ai rien fait de mal, je vous préviens.
1: Non, ça non.
0: Vous pouvez réagir à tout moment sur le WhatsApp, je vous préviens, 6 0 4 7 1 200 300. C'est-à-dire si vous voulez prendre ma défense. Parce qu'on a été invité chez des potes. On a mangé l'apéro. Bah, un apéro, ça se mange.
1: Ah oui.
0: Il y avait un petit pot de saucisson, il y avait un petit pot de fromage, il y avait des petits trucs à mettre au four et tout. Il y avait plein de chouettes choses. Des chips. Arrête de rigoler. Et moi j'ai mangé.
1: Ah bah oui, ça on a vu.
0: Et alors il y avait certains pots où il restait un chips, dans l'autre pot il restait un fromage. Et j'ai mangé. Et Mario était choqué, vraiment devant tout le monde. Il m'a foutu la honte. Il m'a dit, mais demande pas si quelqu'un veut le dernier. Hein.
1: Vanessa, cet aspirateur de table.
0: Mais non, mais c'est vrai, ils sont là. Ils sont là,
1: oui,
0: il faut les manger.
1: Avec cette pauvre petite saucisse était en train de se dessécher.
0: Mais oui.
1: Voilà, elle n'attendait que toi.
0: Je l'ai secouru, je l'ai mangé.
1: Mais après, c'est très bien, c'est très bien. Mais c'est vrai que quand on voit qu'il reste un truc dans une assiette, dans un plat, ce genre de choses, et qu'on est à plusieurs, il y a toujours ce... Mais voilà, tu le laisses quoi, tu vois.
0: Ben non, dis, attends. Et après, il est tout sec, comme tu dis. Une demi-heure après, tout le monde se regarde dans le blanc des yeux en disant je peux le manger? Ah non, mais je le voulais, c'est pour ça qu'il est là depuis une heure. Ben dis zut, hein, moi je mange et j'évite toute la discussion qui est derrière quoi.
1: Bah oui, t'avais qu'à avoir un deuxième sachet dans ton armoire.
0: Exactement. Quoi, attends, est-ce que vous êtes pour vous laisser la dernière olive, le dernier fromage, le dernier saucisson comme ça dans un plat juste pour faire poli? Parce qu'on est bien d'accord, c'est pour faire poli que tu veux le laisser.
1: Bah je pense, oui.
0: Bah oui, mais bon, ça fait pas poli d'après de devoir le jeter parce qu'il est tout desséché.
1: Après, tu vois, j'ai l'impression que tu ne penses même pas à le manger, que le dernier doit rester là en fait.
0: Oh non, c'est bon. Moi je me dis, on a plus 5 ans. Tu vois, quand t'es enfant, tes parents t'éduquent à dire, bah voilà, tu prends pas le dernier.
1: Oui, c'est vrai, ça, j'avais oublié.
0: Oui, tu vois, tu demandes si quelqu'un le veut, etc. Mais on a plus 5 ans.
1: Bon d'accord.
0: Maintenant j'ai faim, hein. Et à 28 ans, à 5 ans, je pouvais me laisser me priver d'un petit fromage. À 28, je vous dis, moi j'ai faim, je veux le manger le fromage.
1: 0471 200 300 sur le WhatsApp de Typique. Vous nous dites ce que vous en pensez, est-ce que vous êtes pour ou contre laisser le dernier aliment quand vous êtes à plusieurs comme ça.
0: Ouais, dans l'apéro par exemple. Mais c'est vrai, comme je dis, le problème quand tu fais ça à plusieurs, c'est qu'après il y a toujours un dernier truc de chaque qui reste dans les plateaux. Et ces derniers petits pauvres là, tu dois les jeter, ça sert à rien, autant les manger.
1: Il restait une dernière gaufre dans le distributeur de la RTBF. Je vous quitte, j'y vais, vite, sinon je l'aurai pas.
0: Dites-nous sur le WhatsApp ce que vous en pensez, 0471 200 300, c'est totalement gratuit. On va prouver à Mario que je suis pas la seule à faire ça, et je suis pas un aspirateur.

0: début de journée, bienvenue, bon réveil si vous ouvrez les yeux là tout de suite. Vous le faites à l'écoute de Typique, à l'écoute de Bad Bunny dans un instant.
1: Il y aura Tiesto, Tate McRae aussi en playlist dans un instant. Et puis on est en plein débat, vous réagissez pour le moment sur le WhatsApp de Typique 0471 200 300.
0: On vous pose la question de savoir si vous êtes pour ou contre quand vous mangez un apéro entre potes, en famille, etc., laissez la dernière olive, le dernier fromage, le dernier saucisson dans le plat juste pour faire poli. Toi, tu le fais, Mario.
1: De mon côté, moi, la dernière olive, etc., c'est de la déco. Tu vois, ça reste là parce que ça reste là. Vanessa, non. Vanessa, elle vide les assiettes.
0: Ben oui, mais attends, pourquoi ça doit rester? C'est du gaspillage.
1: Ouais, d'accord.
0: Dites-nous sur le WhatsApp 0471 200 300. C'est totalement gratuit. On revient sur vos réactions dans un instant.
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0: 6 minutes. Il y a du débat sur le WhatsApp notamment. Est-ce que vous êtes pour ou contre laisser la dernière olive, le dernier fromage, le dernier saucisson dans le plat pour faire poli?
1: Le pour ou contre?
2: Il y en a qui le font totalement par politesse. C'est le cas de Johanna qui nous écrit sur le WhatsApp 0471 200 300. Politesse oblige, donc elle le fait.
0: On a Thomas qui nous dit mais mange-le, éducation minimum. On a un message de Anto qui nous dit on laisse toujours quelque chose dans l'assiette pour le maître de maison.
2: Ah, et donc Vanessa, où qu'elle soit, elle est maîtresse de maison.
0: Exactement, c'est chez
3: vous
0: moi.
3: Salut l'équipe, comment vous allez? Bah, perso, je mange beaucoup et je laisse jamais traîner. Donc dès qu'il y a quelque chose, je le mange et passe.
2: Parfait.
0: Et ben moi, je suis comme Marco. Marco, voilà. Qu'on entendait sur ce petit message vocal. Mais je fais pareil, je mange tout.
2: Vanessa et moi, en fait, on est le combo parfait quand on est invité chez quelqu'un. Parce que moi, je mange tout ce qu'il y a avant et j'en laisse un. C'est pour Vanessa.
0: Oui, évidemment. Hein. Il me met au régime. Régime forcé. Ouais, il a tout bouffé.
2: Bien.
0: Il a tout mangé, celui-là. Dites-nous si vous voulez encore réagir. Est-ce que vous le faites ou pas? 0471 200 300. Est-ce que vous laissez le dernier saucisson, la dernière olive, le dernier petit morceau de fromage dans le plat ou pas? Vraiment, moi, je maintiens le fait que de toute façon, ils vont rester là. Personne ne va le prendre. Alors, autant se servir. De toute façon, ce que je fais, c'est que je l'ai déjà en main en général et je dis... Je ne prive personne. Et là, je le mets dans la bouche. Comme ça, si jamais quelqu'un dit ah, oh, mais si, moi. Trop tard. Trop tard, c'est mangé. Voilà.
2: Comme ça, vous avez tous sa technique. Bruno Mars, pour la suite. On My Soul, Florida aussi. Tove Lo, Stromae, ça, c'est ce qu'on va écouter tout de suite. Vous savez vers quoi on va, là, dans un instant?
0: Vers la battle.
2: Exactement. Battle années 90 2000. On l'a fait ensemble?
0: On l'a fait évidemment ensemble. Ce sera à vous de nous départager. Mais avant ça, les voici, Stromae, Tove Lo sur Tipeee.

0: 8h36, sortez Pékin, il y aura Kongs dans un instant. Mais avant ça, petite battle qu'on va faire ensemble.
1: Battle année 90 et 2000, c'est vous qui nous départagez, ça se passe sur le WhatsApp et c'est gratuit à 0471 200 300. Ce matin, je vous propose un morceau de La Flemme. Peut-être que ça vous a saoulé de vous lever si tôt. Peut-être qu'aujourd'hui, vous avez envie de rien faire. Alors oui, la bonne nouvelle, c'est que vous êtes branchés sur Typique. Mm-hmm. Le mood, il peut peut-être rester le même. Et en tout cas, c'est le mood de Bruno Mars sur ce morceau. 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
0: Ok.
1: Pas mal ça.
0: Tu sais que Bruno Mars a quand même des adversaires sérieux ce matin.
1: Bon, après c'est pas mal. Si vous voulez l'écouter, 0471 200 300, vous auriez Vanessa. Je trouve que c'est le moment idéal parce qu'on vous propose jamais ce genre de morceau, c'est vrai. Et en plus, Lazy Song, on l'écoute super rarement.
0: D'accord.
1: Si vous avez envie d'écouter Bruno Mars, vous envoyez Vanessa, 0471 200 300. Qui sont ses adversaires de taille?
0: Allez. Vous êtes prêts?
1: Vas-y.
0: C'est Green Day. Est-ce qu'on n'est pas bien là pour un samedi matin? 8h38, peut-être que vous venez d'ouvrir les yeux, peut-être que vous êtes au boulot, peut-être que vous êtes tranquillement à la maison. Ce morceau, il fonctionne où que vous soyez.
1: Mais tu proposes toujours des morceaux qui vont dans le même sens. C'est toujours du rock, des cris.
0: Exactement.
1: Oh, c'est bien Green Day, mais de temps en temps, il faut changer.
0: Toujours vers l'avant. Tu vois, toujours bonne humeur, un max d'énergie. Eh bien, on pourrait écouter Green Day si vous le voulez dans la suite. Pour ça, vous envoyez Mario sur le WhatsApp de Typique, 0471 200 300. On est tous d'accord?
1: Non, pas du tout. Moi, je vous dis, si vous voulez écouter Bruno Mars, c'est le moment, c'est l'instant. Vous envoyez Vanessa, 0471 200 300.
0: C'est à vous de jouer.
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0: qui est en cours ce matin. On va revenir sur les morceaux dans un instant, puisque ce matin, elle oppose Bruno Mars à Green Day. C'est très, très, très serré.
1: Ouais, c'est pas si évident que tu le croyais, Mario. Mais non. C'est vous qui nous départagez sur le WhatsApp 0471 200 300.
0: Mais avant ça, on doit quand même vous parler d'une nouveauté, très très grosse nouveauté. C'est Pierre Demar qui réintègre la playlist de Typique.
1: Avec le coup de cœur de la semaine, ça s'appelle Opinel.
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1: C'est toujours très très fort ce qui nous sort Pierre Demar. Il avait sorti Je pense à vous ici il y a quelques semaines. Et là il est de retour avec ce morceau. Morceau qui annonce un prochain album attendu pour le 25 septembre, dans une vingtaine de jours, hein, ça se rapproche. Deuxième album sur lequel il est assez, il nous lâche pas beaucoup d'informations en
0: non,
1: tout cas.
0: Assez discret.
1: Discret, mystérieux, c'était ça le mot que je cherchais. Sauf qu'on sait quand même qu'il y aura Clara Luciani sur cet album, et ça c'est déjà une bonne nouvelle.
0: Ça c'est la première bonne nouvelle, il y en a deux autres. Vous voulez les connaître ?
1: Vas-y, dis-nous.
0: C'est que Pierre Demar, il sera en concert avec Typique le 1er décembre. Ce sera à l'ancienne Belgique.
1: Ça, c'est une excellente nouvelle.
0: Exactement. Vous voulez une autre bonne nouvelle ? C'est que le 2 décembre, il sera aussi à l'ancienne Belgique avec Typique.
1: Et ben, vous y saurez peut-être. Peut-être qu'on vous offrira quelques petites places de concert par-ci, par-là. Il faut rester à l'écoute, évidemment. Et en attendant, vous allez découvrir ce tout nouveau morceau en exclusivité ici sur Typique. Le tout dernier Pierre Demar, c'est le coup de cœur de la semaine.

0: La suite, sortez pique, ce sera avec Blackpink.
1: Et la battle là tout de suite, 0-4-7-1-200-300, on doit vous dire la vérité. Battle très serré, il y a un vote d'écart
0: voilà.
1: Pour l'instant.
0: Vanessa est un peu en tête ce matin, on va pas laisser faire.
1: Oh si, c'est très bien comme ça, parce que ce matin je vous propose un morceau.
0: Ouais.
1: Alors oui, c'est le morceau de la flemme, mais c'est peut-être le mood dans lequel vous êtes aujourd'hui. Peut-être que vous vous dites, oh c'est samedi, oh là là c'est le week-end, j'ai envie de rien faire, j'ai envie de rester dans mon lit. Et bien Bruno Mars il se dit la même chose.

0: chouette moment karaoké.
1: Ouais, mais le samedi, tu restes pas dans ton lit. Ça, ça aurait été un morceau parfait pour le dimanche, tu vois.
0: Bah non, parce que justement, tu vois, genre là, tu peux anticiper ton dimanche. Tu peux te dire, c'est un week-end entier de la flemme. Et ça peut faire plaisir. Vous envoyez Vanessa 0471 200 300. Continuez de voter parce que je sais que là, toutes les personnes qui veulent pas écouter Bruno Mars vont voter en masse. Alors c'est maintenant qu'il faut sortir son téléphone et envoyer Vanessa 0471 200 300.
1: Moi, je vous propose le morceau à écouter absolument en ce samedi matin. Si. Ça, c'est Green Day.
0: Mais tu vois, c'est pas le même mood. Moi, on en mode... Toi, c'est... On a une guitare.
1: Ouais, mais c'est doux quand même.
0: Oh non.
1: Ah si.
0: Oh, Green Day, c'est pas doux. J'aime bien Green Day, mais là, c'est...
1: Il passe tout seul, celui-là. 0471 200 300. Si vous voulez écouter Green Day tout à l'heure, eh bien c'est maintenant qu'il faut voter. Vous envoyez Mario sur le WhatsApp de Typique. 0471 200 300. Vanessa n'a plus rien à dire.
0: Ah si, parce que si vraiment vous voulez écouter Bruno Mars, là il faut voter parce que je vois plein de Mario arriver sur le WhatsApp.
1: C'est
0: pour
1: parfait.
0: Pas se laisser faire, il faut lui prouver que Bruno Mars peut gagner. 0471 200 300. Allez-y, c'est gratuit.
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0: week-end, bon samedi, merci d'avoir choisi Typique ce matin. Sam Smith et DJ Goja, ce sera pour démarrer cette nouvelle heure. Samedi 5 septembre. Salut Vanessa.
1: Salut Mario, bonjour tout le monde. On démarre une nouvelle journée ensemble, vous êtes à l'écoute de Typique. Radio, TV, digital. Il est 9h01. La météo du jour, elle sera bonne et calme, mais avant ça, on s'informe, c'est avec toi Mario.
0: Les prestations des médecins, dentistes et infirmières scrutées par les mutuelles. Depuis la mi-août, les mutuelles ont accès à plus d'informations, comme les prescriptions, les suppléments d'honoraires. Certains médecins dénoncent une pression supplémentaire. Deux émissaires américains en visite en Russie aujourd'hui et en Ukraine demain. Le président américain évoque une proposition, mais rien n'a filtré. La guerre entre la Russie et l'Ukraine a commencé il y a 4 ans et demi. Deux fois plus de Mémorial Van Damme, le meeting d'athlétisme de Bruxelles se tient sur 2 soirées pour cette 50e édition. Ce soir, on attend Nafitiam à la hauteur. Et puis les Belges ont remporté leur premier match à la Coupe du Monde de basket. Elles se sont imposées 89-75 face à la Turquie. Prochain match, ce sera demain, donc face à Porto Rico. 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
1: En ce qui concerne la météo, je vous ai dit un temps calme, un temps sec. Ça fait déjà plaisir à pas mal de personnes. Un temps pas trop chaud aussi, et c'est pas mal, avec 19 degrés au maximum à la côte, 21 sur Bruxelles, de 17 à 21 degrés ailleurs. Et puis un soleil qui essayera de pointer le bout de son nez de temps en temps.
0: Il y aura les résultats de la battle. Dans un instant, vous avez voté. Vous pouvez encore voter, soit pour Bruno Mars, soit pour Green Day.
1: Vous envoyez Vanessa ou Mario sur le WhatsApp 0471 200 300. C'est gratuit.

0: On va écouter Alex Warren ce matin sur Typique. Fever Dream, c'est ce qui arrive. Mais avant ça... Les battles en cours ce matin, année 90-2000. On vous proposait Bruno Mars. Face à Bruno Mars, Green Day.
1: On aurait pu croire que Green Day allait gagner haut la main.
0: Ah, on y a cru jusqu'au bout.
1: Tu y as cru jusqu'au bout. Mais en même temps, voilà, Bruno Mars.
0: Faut que je m'asseye.
1: Il en revient pas. Il m'a dit, mais c'est pas possible. Attends, je vais recompter. Attends, je vais recompter encore une troisième fois. Attends, j'y crois pas, je comprends pas.
0: On est à égalité jusqu'à très très loin dans la battle. Et puis il y a deux votes qui sont venus tout bouleverser. Voilà.
1: Et du vous coup, avez bien fait.
0: Vous avez choisi Bruno Mars.
1: En même temps, c'est un morceau de Bruno Mars qu'on n'écoute pas assez, je trouve.
0: Oui, c'est vrai. Mais voilà, on aurait pu l'écouter demain.
1: Bah non, demain on sera pas là de toute façon. Donc le voici, Bruno Mars en playlist avec The Lazy

0: voulez du cadeau ce matin, vous aurez du cadeau à condition de rester branché sur Tipeee, bien évidemment.
1: Pas toi le boss, c'est pas moi le boss.
2: Et vous aurez aussi toute la good music de Tipeee avec le dernier Orelsan en playlist.
0: Il y aura The Weeknd aussi, In Your Eyes, ça arrive dans une poignée de secondes. Restez bien là, bon week-end.
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0: Salut Sorelsan.
1: Faut que je vous raconte quelque chose sur mon couple que moi-même j'ai mis beaucoup de temps à m'avouer. Mais je pense que ça pourrait être libérateur.

0: boss, c'est pas...
1: Taylor Swift, Shake It Off pour la suite, en RPFR aussi. C'est Sola qu'on va écouter dans un instant.
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0: Très bon samedi, merci d'avoir choisi Typique ce matin, 9h35, avec Rosalia qui nous rejoindra dans un instant.
1: Je vois arriver du Belge, Lost Frequencies aussi. Avec toute sa bonne vibe, on écoutera un Libidol sur Typique.
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0: 7h42 sur Tépic, belle matinée. Dans un instant, Ariana Grande. Il y aura le souvenir d'Eminem aussi. Mais avant ça, on joue ensemble.
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0: Vinciane est avec nous ce matin pour relever du défi. Salut Vinciane.
2: Salut Vinciane.
3: Bonjour.
2: Vinciane qui a été très efficace parce que tu nous disais que tu étais en voiture avec ton enfant et que tu t'es dit on va envoyer un petit SMS avant d'arriver à destination parce que peut-être qu'on aura un peu de chance. Ah, et tu as très bien fait. Tu as très bien fait, évidemment. Pas d'imprudence. Vinciane, on va jouer ensemble pour peut-être que tu repartes avec tes accès pour Défoule. On va déjà tourner la roue pour voir à quel jeu tu vas jouer ce matin.
0: Alors, ce sera un jeu musical, ça c'est sûr, mais lequel ?
1: Le mot manquant.
0: C'est très bien ça. Vinciane, tu vas entendre plusieurs extraits musicaux. Dans chaque extrait, il manque un mot. Ce mot, c'est à toi de le retrouver.
3: D'accord.
2: Alors, des artistes typiques, évidemment, des chansons qu'on a l'habitude d'entendre ici. Et puis, on va un petit peu t'aider, évidemment, Vinciane. Si vous voulez jouer avec nous sur le WhatsApp, 0471 200 300, c'est gratuit.
0: Vinciane, concentration, voici le premier extrait. Quel est le mot ? Je sens que ça débat.
3: Danser ? Oui.
0: On vérifie ça.
2: C'est une bonne réponse. Bravo Vinciane, on passe à l'extrait suivant.
0: Avant de quoi ?
2: Laisse-moi. Ah, tu nous dis partir, on va vérifier.
0: C'est du tac au tac, hein, ça. Vinciane, bravo!
2: Bravo, Vinciane! Ça avait l'air super simple pour toi. Il nous fallait deux bonnes réponses. Tu les as. Tu repars avec tes quatre accès pour Défoule. Tu vas pouvoir en profiter. Bon, j'imagine avec ton fils, vous irez ensemble?
3: Avec mon fils, il y a quatre places, c'est ça?
2: Il y a quatre places.
3: Ok.
2: Donc voilà, super. Vous allez pouvoir aller accompagner. Profitez bien, évidemment.
3: Avec des amis.
2: Et bien, c'est super. C'est super. Et puis, tu reviens quand tu veux pour tenter ta chance ici sur Tipeee.
3: Ah, génial. Merci à toute l'équipe.
0: Merci à toi, Vinciane. Ah, bon week-end à toi aussi. À bientôt. Ciao, ciao.
3: Merci, à bientôt.
0: On continue cette matinée. J'aime bien offrir du cadeau comme ça. 9h45, on vous fait plaisir.
2: 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Et puis, en attendant, ce qui est génial aussi, c'est la playlist.
0: Bah oui, Ariana Grande dans la suite. Eminem, avant ça, le voici. 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

0: On prend la direction de 10h ensemble sur Typique pour aller jusque là, Another.
1: Ça c'est Talk to You, je vois du belge arriver et même une double dose de belge. Elena, remixée par Jim Aves dans un instant, DJ belge que vous avez peut-être découvert ici sur Typique, ce sera Mauvais Garçon.
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3: Bon week-end, bon samedi, merci de nous avoir choisis ce matin. Il y aura Yujel et Chiran dans un instant. Salut Vanessa.
4: Salut Mario, bonjour tout le monde. Bienvenue, vous êtes à l'écoute du réveil de Tipeee Weekend. 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
3: Le tour de l'actu ce matin, ce sera avec Hélène Rémy. Bonjour Hélène.
5: Bonjour, la banque Belfius pourrait devenir la première banque à être condamnée au pénal. Elle est poursuivie pour ne pas avoir indemnisé une de ses clientes victimes de phishing. Ce sont ces arnaques en ligne ou par téléphone via lesquelles un escroc se fait passer pour un employé de la banque et s'empare de votre argent ou de vos données personnelles. Le procès s'ouvrira le 30 novembre. C'est une information à lire dans le journal L'Écho. Il est toujours strictement interdit de se balader dans la zone qui a pris feu dans les Hautes-Fagnes en province de Liège. Le parquet de Liège promet une réponse ferme en cas de non-respect de cette règle. De nombreux visiteurs sont attendus tout ce week-end dans les Hautes-Fagnes. Des stewards du parc naturel seront mobilisés pour les informer, les conseiller et les orienter. En dehors de ce périmètre incendié, les balades restent bien évidemment autorisées. Des médias iraniens ont fait état de plusieurs explosions entendues près de l'île de Kark. C'est là que se trouve le principal terminal d'exportation de pétrole de l'Iran. Les hostilités ont repris entre Washington et Téhéran alors que le conflit est entré dans son 7e mois. Nous avons une idée pour la paix, les mots du président américain Donald Trump. Il envoie ses 2 émissaires aujourd'hui en Russie et puis demain en Ukraine. La suite ce soir de la 50e édition du Mémorial Van Damme à Bruxelles. Après une première soirée riche en records pour l'événement, le spectacle devrait également être au rendez-vous aujourd'hui, avec notamment la participation de Nafissa Toutiam au saut en hauteur. La 5e journée de championnat ce week-end en football. À 16h, Charleroi recevra l'Union Saint-Gilloise. On épinglera aussi Saint-Tron-la-Louvière et Standard Antwerp à 20h45. Une étape vallonnée avec une arrivée au sommet d'un col de première catégorie. Voilà le menu de cette 14e étape du Tour d'Espagne en cyclisme. L'Espagnol Enric Mas reste en tête du classement général. Voilà pour l'info. Belle fin de matinée à notre écoute.
3: Merci Hélène. 10h02, la météo de ce samedi, ça donnera quoi?
6: Eh bien, il n'y a pas besoin de veste imperméable, pas de besoin de parapluie non plus aujourd'hui. Un temps sec et calme pour tout le monde. Un petit rayon de soleil qui va faire du bien. Et puis des températures qui ne sont pas si chaudes que ça, mais des températures de saison. 19 degrés au maximum à la mer, 21 sur Bruxelles et de 17 à 21 degrés ailleurs.
3: Il y aura le sondage dans un instant sur Tipeee. Est-ce qu'il y a des choses que vous détestez par-dessus tout au boulot?
6: Oh bah moi il y a plein de choses. Après ça dépend, chose ou quelqu'un.
3: Non, on est plus sur des choses.
6: On n'est pas sur les collègues.
3: C'est ce que les collègues font.
6: Ah, je suis curieuse, je vais réfléchir d'ici là.
3: On voit ça dans

0: Dao, comme Caroline, avec MC Solar, c'est dans un instant sur Typique.
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0: Parce qu'avant ça, on se fait un petit sondage. 23% des gens détestent ça au boulot. Mais quoi?
2: Vous réagissez sur le WhatsApp si vous avez une idée, 0471-200-300. Alors, t'as déjà donné un petit indice. T'as dit que c'est par rapport au comportement des collègues.
0: C'est ça.
2: Moi, je dirais, c'est les collègues qui passent des appels dans l'open space.
0: Non, on n'est pas là-dessus.
2: Ceux qui réfléchissent à voix haute?
0: Non. En général, les collègues qui font ça ne s'en rendent pas forcément compte.
2: Ils racontent leur vie super fort?
0: Non, c'est pas raconter sa vie. 23% des gens détestent ça au boulot.
2: Ils claquent leurs affaires, ils claquent les talons, la veste, tu la jettes, tu vois?
0: Non, c'est pas Vanessa, non.
2: Oh, c'est pas vrai, je suis pas du tout comme ça. Dites-nous sur le WhatsApp si vous avez une idée, 0471-200-300, c'est totalement gratuit. En plus, je mets quasi plus de talons.
0: Non, c'est vrai.
2: Je mets des baskets.
0: Voilà. 23% des gens détestent ça au boulot. Du coup, elle fait plus de bruit quand elle marche.
2: Exactement.
0: C'est trop bien.
2: Mais
0: trop, trop bien.
2: Il y a d'autres moments.
0: Zao, avec MC Solar, comme Caroline, c'est sur Typique ce matin.

0: KO. 10h12, sortez pique. Stella Lefty nous rejoindra dans un instant.
1: Avec Boston, David Guetta aussi. On reçoit tous vos messages sur le WhatsApp 0471 200 300, parce qu'il y a un sondage qui est en cours.
0: 23% des gens détestent ça au boulot, quand ça arrive au boulot. Et en général, c'est un truc que les collègues font. Mais quoi?
1: Et vous nous dites ça sur le WhatsApp. Allez-y, c'est gratuit, donc tout ce qui vous passe par la tête. 0471 200 300.
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0: Il y aura dans un instant sur Tipeee Craig and Bone Man.
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0: On est en plein sondage ce matin auquel vous participez sur le WhatsApp de Tipeee 0471 200 300. 23% des gens détestent ça au boulot.
2: Alors Romina nous dit les collègues qui jouent avec leur bic, ça fait tic tic tic tic.
0: Non, c'est pas ça. Alors, mais les collègues ont un rôle important à jouer dans le truc.
2: Bénédicte nous dit entendre les notifications et messages de GSM des collègues.
0: C'est pas ça non plus.
2: Fabrice, les collègues qui font des renvois. Mais enfin, mais avec quel collègue tu travailles?
0: On s'approche finalement.
2: Ouais.
0: On s'approche, on n'est pas loin. 23% des gens détestent ça au boulot. Et c'est un truc que font vos collègues.
2: Il y a un message non signé qui dit quand on me regarde travailler.
0: Non.
2: Les collègues qui mangent la bouche ouverte, Loïc.
0: Non.
2: Mais qu'est-ce que c'est?
0: En fait, 23% des gens détestent les odeurs provoquées par les collègues.
2: Mais comment ça, genre...
0: Vous voyez, le gars qui, à 11h59, va réchauffer son plat de poisson.
2: Ah, ce genre d'odeur, voilà. Ok, je vois. Ah oui, non mais horrible, déjà tu l'aimes pas et en plus il fait sentir le poisson dans tout le bureau.
0: Exactement, ou bien les gens qui mettent beaucoup trop de parfum. Tu vois,
2: ouais.
0: Si tu travailles sur un open space, du coup, tu ne sens que ça, quoi. Et parfois, ça dérange.
2: Il y a des odeurs comme ça que tu détestes?
0: Que je déteste.
2: Un truc, non. Vraiment, tu peux pas. Tu vois, genre, moi, la bouffe, par exemple, le poisson, je peux pas. Genre, le poisson qui réchauffe comme ça. Oh, je peux pas. Vraiment, les personnes qui prennent du poisson au travail, il faut arrêter de faire ça. Et alors, le deuxième truc, c'est un jour, j'ai invité des copains à la maison. J'ai fait tout autour de la truffe. C'était génial, c'était super bon.
0: Okay.
2: Mais j'avais l'impression, je pense que c'est une impression, parce que j'avais l'impression que pendant 3 jours, ça sentait la truffe dans mon appartement. J'avais beau laisser tout ouvert. Et c'était la truffe froide. Oh, j'avais envie de vomir. Vraiment. Alors, à mon avis, ça n'a pas duré 3 jours, mais vraiment, c'était imprégné dans mon nez. Et c'était horrible. Dites-nous si vous avez des odeurs que vous détestez comme ça.
0: Moi, c'est la mandarine.
2: La mandarine?
0: La mandarine.
2: Mais ça sent trop bon.
0: L'odeur de la mandarine, je ne peux pas. Alors, quand on a tous ce collègue qui va manger des mandarines au boulot, eh ben non, je peux pas.
2: À la Saint-Nicolas, on mange tous plein de mandarines.
0: Ouais, mais pas moi.
2: C'est vrai?
0: Non, moi, je n'aime pas ça.
2: Ah, c'est curieux.
0: C'est même pas que j'aime pas la manger, c'est vraiment juste l'odeur.
2: Ah, c'est curieux.
0: Ah, ouais, j'aime pas.
2: Dites-nous sur le WhatsApp 0471 200 300. C'est quoi cette odeur que vous détestez? Il y en a qui détestent l'odeur de l'essence, par exemple,
0: oui.
2: Tu vois.
0: Alors que moi, j'adore.
2: C'est vrai? Oh non, ça sent mauvais.
0: Je suis bizarre?
2: Ah oui, t'es bizarre.
0: D'accord. 0471 200 300, dites-nous c'est quoi ces odeurs provoquées par vos collègues que vous détestez au boulot.
2: Et nous, on se charge de la playlist avec Billie Eilish, Dragon Ballman. Et là, tout de suite, voici Topic et Becky G sur Tipeee.

0: La suite en musique, c'est avec les Black Eyed Peas sur Typique.
1: Très très chouette souvenir qui arrivera dans un instant. Il y aura aussi Tame Impala dans les prochaines minutes.
0: Et puis on parle de toutes ces odeurs qu'on déteste. Il y a plein de réactions sur le WhatsApp 0471 200 300. Leïla qui nous dit: moi je déteste rentrer dans un magasin qui vend des parfums d'intérieur.
1: Mais c'est vrai que ça peut,
0: ouais.
1: Ça te prend au nez directement.
0: On a un message aussi de Jérôme qui nous dit les galettes de riz. Mais moi j'adore les galettes de riz, je trouve que ça sent super bon.
1: Mais moi on m'a déjà dit que quand tu manges des galettes de riz, si t'ouvres le paquet, eh bien t'as une odeur assez désagréable pour ceux qui n'aiment pas. Ouais.
0: Oh ouais, bah peut-être que si tu aimes, justement, tu le sens pas. Et puis on a un message de Camille qui nous dit les vêtements mal séchés. Mais c'est vrai que ça, les vêtements mal séchés.
1: L'humidité, ouais.
0: Ça sent un peu le pipi comme ça, tu vois.
1: Oui, c'est ça.
0: C'est vraiment pas agréable. Continuez de réagir si vous voulez sur le WhatsApp 0471 200 300. Quelles sont ces odeurs que vous détestez?
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0: C'était Marshmello dans un instant sur Typique. Ravin Lini aussi.
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0: Il y aura Stromae, Paul Kalkbrenner. D'ailleurs, il se passe un truc un peu spécial, je dirais, avec Stromae pour le moment. C'est que c'est vrai qu'il travaille avec pas mal d'artistes, comme par exemple Madonna, Paul Kalkbrenner, avec lequel on va l'écouter dans un instant, Tovlo dernièrement. Et bien, maintenant, Stromae, il écrit pour Céline Dion.
2: Ouais, Céline Dion qui ira ou Stromae ira, on dirait bien. Vous savez hein, que Céline Dion, elle est en train de produire un nouvel album en ce moment. Et bien, elle aurait reçu un petit coup de pouce de notre Stromae national. Et l'air de rien, comme tu viens de le dire, Stromae, pour le moment, il s'arrête plus.
0: Et c'est vrai que Céline Dion, elle a embarqué sur ce projet Jean-Jacques Goldman, avec lequel elle avait déjà travaillé, Icar, Grand Corps Malade, Mossiman aussi.
2: Ouais, finalement, un album qui devrait mélanger les styles, les générations d'artistes. Ça va être plutôt sympa, la sortie, c'est pas encore pour tout de suite. Surtout qu'on vous rappelle que Céline Dion, là, elle a des chats à fouetter, comme on dit, parce que bah, là, elle va remonter sur scène.
0: Ouais, ce sera à Paris en septembre, en octobre prochain aussi, avant de revenir en mai 2027 chez nous.
2: Et là, tout de suite. Bah ouais, alors pas Céline Dion.
0: Non.
2: Mais vous les avez reconnus, c'est Stromae et Paul Kalkbrenner sur Typique.

0: 11h53 minutes sur Tipeee. Ce qui veut dire que dans les prochaines minutes, il sera 11h. Ce qui veut dire aussi que Damiano arrive.
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2: où. Et on l'accueille avec Camille MB en playlist.
3: Ah oui, j'allais dire que j'avais quand même changé de voix mais, et que je savais chanter. Mais c'est vrai, c'est Camille MB qui vous accompagne. Et puis après, juste ensuite, on va pouvoir passer un moment de qualité. On va pouvoir se détendre, on va pouvoir souffler. On va peut-être pouvoir s'activer aussi dans les tâches ménagères. C'est quoi votre programme pour aujourd'hui, les copains?
2: Oh, moi j'ai une fête de famille.
3: Ok, bah.
2: Donc là, je vais rentrer, me préparer. Oui. Puis c'est reparti.
0: Moi j'ai faim.
3: Ah ben bah, ouais, à mon avis, ouais, c'est pas pareil.
0: Voilà.
3: Il va pouvoir manger.
2: Il va manger toute la journée.
0: Oh bah pourquoi pas, tiens.
2: Oh ouais, finalement, je peux venir chez toi.
0: Oui, oui, oui.
3: C'est ça la fête de famille?
0: Exactement.
3: Ok, ben bah, mon frangin, alors j'arrive aussi.
0: Allez, parfait. 10h54, Damiano, avec toi bah, jusqu'à 15h.
3: Ouais, jusqu'à 15h. Et puis ensuite, après, on ira du côté des Solidarités à Namur. On va retrouver Samy et Audrey qui vont nous faire vivre l'ambiance du festival. Comme si on y était, ça va être génial. J'ai trop hâte.
0: On vous souhaite une belle journée sur Tipeee.
2: Bonne journée sur Tipeee.
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1: On passe ce samedi ensemble sur typique avec de la good music dans quelques instants. Untrax arrive, on va également avoir Allo et Black, c'est juste derrière Marguerite avec Belle Vie.
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0: Allez, tout se passe bien, vous avez choisi Typique pour avancer dans votre samedi. Il y a Charlotte Cardin qui arrive dans quelques instants pour vous accompagner. Ce sera avec Feel Good.
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0: Et hello la team des week-ends, qu'est-ce que je suis content de pouvoir vous accompagner. Bah, c'est parti, hein. C'est là qu'on va pouvoir passer un moment assez chill, assez relax pour ceux qui sont en week-end. Et puis pour ceux qui bossent aujourd'hui, bah, j'ai prévu de vous accompagner avec plein de motivation parce qu'on va avoir de la good music. Évidemment, on va également parler de cadeaux et on va voir également ce qui se passe au niveau de la playlist parce qu'il y a une nouveauté qui arrive dans quelques instants. C'est véritablement notre coup de cœur et puis vous aussi, hein, vous pouvez venir me partager ce que vous avez prévu pour ce samedi. Est-ce qu'on est à la maison? Est-ce qu'on est en train de bosser? Est-ce que c'est peut-être une journée en voiture parce que vous allez devoir déposer les enfants? Est-ce que vous allez aller voir la famille ou même peut-être une petite sortie de prévu avec les copains? Bah allez-y, hein, venez me partager votre programme pour ce samedi sur le WhatsApp de Typique 0471 200 300. Charlotte Cardin arrive dans quelques instants. Avant ça, voici Untrix avec Golden.

0: Vos messages arrivent sur le WhatsApp de Tipeee 0471 200 300. Il y a Fredo qui me dit que pour lui ce sera un week-end de boulot. Il va bosser de 14h à 21h. Il est aide-soignant en maison de repos. Force et courage à tous ceux qui sont au boulot là. En ce samedi, je vais pouvoir vous accompagner avec dans quelques instants un petit plaisir coupable qui fait toujours du bien. On va retrouver 50 Cent en playlist. In the club, la pépite de 50 Cent, elle est prévue dans quelques instants sur Tipeee. On va également retrouver Joe avec son titre End of Beginning.
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Il y a du message hein, qui arrive sur le WhatsApp de Typique. 0471 200 300. Il y a Lucas qui me dit salut Typique, on vous écoute depuis Genap. Merci pour la musique et les bons moments. Bah, c'est très loin de s'arrêter parce qu'on reste là. On profite de la playlist évidemment avec Maroon 5 qui arrive très vite. Et puis vous le savez hein, Typique, c'est la radio des nouveautés. Et c'est pour ça les copains qu'on va pouvoir véritablement découvrir notre coup de cœur de la semaine. Un coup de cœur signé Pierre Demar. Pierre Demar fait son entrée dans la playlist de Typique avec Opinel. C'est notre coup de cœur de la semaine. Après, je pense à vous, l'artiste belge dévoile un tout nouveau single romantique, extrait de son prochain album Ave Demar, prévu pour le 25 septembre prochain. À quelques semaines d'ailleurs de la sortie de ce second album, Pierre Demar sème les indices et a par ailleurs annoncé que Clara Luciani fera partie des invités du projet. Et ce ne sera pas la première fois que Pierre Demar s'entoure d'autres artistes. On s'en souvient, il avait régalé avec Dua Lipa sur le titre Death Wall en 2024, une collab qui avait créé la surprise et marqué les esprits. D'ailleurs, si vous êtes fan de Pierre Demar, sachez qu'il sera en concert avec Typique les 1er 2 décembre prochains à l'ancienne Belgique, ainsi que le 5 décembre à l'OM de Serein. En attendant, notre coup de cœur de la semaine, on le découvre ensemble. Voici Pierre Demar avec son titre Opinel.

Je vous lis un sur le WhatsApp de Tipeee. Il y a Christophe qui est branché et qui me dit qu'il bosse en ce samedi et que la playlist de Tipeee est là pour le booster. Bah, toujours là, hein, pour justement vous accompagner, pour vous filer des forces. On a également Mégane. Mégane qui est présente et pour elle, de son côté aujourd'hui, c'est tâche ménagère. Eh bien, vous aussi, vous pouvez venir taper papote avec moi en studio. Hein. Pour ça, c'est ultra simple. Rendez-vous sur le WhatsApp 0471 200 300 pour avancer justement dans ce samedi de qualité à l'écoute de Tipeee. Big Flo et Oli, les frangins toulousains. On les retrouve dans quelques instants. Et puis, il y a ce titre qui va nous permettre de se déhancher. Shakira, Burna Boy, c'est Die Die de suite.

0: Allez, tout se passe bien, c'est typique que vous avez choisi pour vous accompagner dans votre samedi. On va pouvoir profiter d'un moment de qualité avec dans quelques instants les Chemical Brothers qui arrivent. Les Chemical Brothers arrivent dans quelques instants. On va également retrouver du belge en playlist. Ça sera avec Puggy.
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On avance ensemble avec Adèle qui arrive dans quelques instants. On va retrouver également Offenbach aux côtés de Star Sailor. Ce sera avec Fort ou de Flore. Et puis avant ça, on va parler de ce cadeau à remporter tout le week-end, puisque vous le savez, un typique, c'est de la good music. C'est aussi vos animateurs préférés qui vous sortent du lit. D'ailleurs, demain, c'est ce nouveau duo qu'on adore qui sera présent, qui sera là pour vous accompagner, puisqu'Anthony et Chloé vont vous permettre d'émerger dans la joie et dans la bonne humeur avec du cadeau. 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Adèle, dans quelques instants, ce sera avec Hometown Glory. C'est juste derrière Offenbach. Voici Fort ou de Flore.

0: C'est reparti pour une nouvelle heure de Good Music Gorillaz pour vous accompagner durant votre break. On va également avoir Adela dans quelques instants. Ce sera juste derrière Doja Cat avec Agora Hills. 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À midi, on s'informe avec Esmeralda Labi. Bonjour Esmeralda.
1: Il est midi, l'heure de s'informer. Les émissaires de Donald Trump sont attendus à Moscou, puis à Kiev ce week-end. Selon le président américain, Jared Kushner et Steve Witkoff sont porteurs d'une proposition pour mettre fin à la guerre en Ukraine. Ils se rendront d'abord à Moscou pour des entretiens avec le président Vladimir Poutine, puis à Kiev dimanche pour y voir le président Volodymyr Zelensky. Donald Trump qui a déclaré « Nous avons une idée pour la paix » sans plus de précision. L'administration Trump, qui a aussi coulé une embarcation au large des côtes de l'Équateur en raison de ses liens présumés avec le narcotrafic. C'est la troisième en une semaine et cela fait un an maintenant que le président américain a lancé une campagne de frappe aérienne dans le Pacifique oriental et la mer des Caraïbes contre des chaloupes présumées appartenir à des trafiquants de drogue faisant plus de 200 morts. C'est l'une des plus meurtrières jamais recensées dans le pays. L'épidémie de rougeole qui s'est déclarée au Bangladesh fait près d'un millier de morts. Les hôpitaux du pays ne désemplissent pas. Selon les derniers chiffres du ministère bangladais de la Santé, le virus a coûté la vie à 986 enfants depuis ses débuts il y a 6 mois. Et le nombre de cas de contamination a dépassé les 180 000. La rougeole, je le rappelle, est considérée comme l'une des maladies les plus contagieuses au monde. Chez nous, le Conseil des ministres a approuvé l'achat de deux systèmes de leurre destinés à protéger les frégates de la marine contre des missiles anti-navires. La Défense investira 8 millions d'euros dans ces systèmes capables d'effectuer différents types de missions militaires, notamment la protection des navires et des voies maritimes, la conduite de patrouille et la lutte anti-sous-marine. Un petit mot de sport et de football, cinquième journée de Pro League. À 16h, Charleroi reçoit l'Union Saint-Gilloise. Match à suivre sur Viva Sport en DAB+. Trois autres matchs aussi au programme. Malines-Westerlo à 18h15, Saint-Tron-La-Louvière et Standard-Antwerp à 20h45. Voilà, fin de ce flash. Bon appétit si vous passez à table.
0: Merci beaucoup Esmeralda. On avance ensemble avec dans quelques instants de la Good Music.
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0: Avant de pouvoir profiter de cette belle playlist, on file à jeter un œil sur la couleur du ciel avec cet après-midi le soleil qui sera largement au rendez-vous. Malgré quelques nuages un petit peu plus nombreux par endroit, ils auront tendance à disparaître en fin de journée. Côté température, on va avoir entre 18 et 22 degrés. Puis pour ce soir et cette nuit, le temps restera calme avec un ciel bien dégagé. Et on va pas se mentir, hein, c'est un temps parfait pour pouvoir justement aller aux solidarités du côté de Namur. Et puis si vous n'avez pas l'occasion, c'est pas grave, je vous raconte comment est-ce que vous allez pouvoir vivre tout ça en profitant évidemment de votre radio préférée. Voici Doja Cat avec Agora Hills.

0: Justin Bieber arrive tout de suite. On va également avoir notre DJ résident typique party, Thomas Hamilton. Il arrive dans quelques instants avec Why Do You.
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0: Eh oui, posez-vous, détendez-vous, on est ensemble. Soyez d'ailleurs les bienvenus si vous venez d'arriver ici pour la première fois. Je m'appelle Damiano, mais tout le monde m'appelle Dame. Que ce soit mes potes, ma famille, les collègues, bref, tout le monde. Et pour vous accompagner dans votre après-midi, le programme, il est bien, il est déjà chargé aussi. On va avoir notamment de la good music, on va également parler du festival qui est en train de se dérouler actuellement du côté de Namur, et qu'on sera sûr, si on ne sait pas y aller, pas de panique, hein, on va vous faire vivre tout ça en direct ici sur Typique. Je vous explique où, quand, comment, avec plein d'informations. Vous allez voir, ça va être assez sympa. Et puis côté playlist, comme promis, Thomas Hamilton, on le retrouve avec Why Do You dans la suite.
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Je vous lis sur le WhatsApp de Tipeee, c'est le cas de Carole qui m'a fait un petit message pour me dire qu'elle est occupée de faire ses tâches ménagères et que pour une fois, les enfants sont mis à contribution. La playlist, les aides à la maison, bah ça c'est cool. Vous aussi, hein, venez me partager votre programme pour ce samedi. Pour ça, c'est ultra simple. Rendez-vous sur le WhatsApp 0471 200 300 plus de ça, c'est

Numéro 1 pour le moment du top belge à l'instant, Teddy Bear en playlist avec Chaussures Roses, à voir s'il va confirmer encore sa première place dimanche. Ce sera avec Guillaume dès 15h. Et puis quant à nous, on va retrouver ceci. Cat's Eye, le girls band qu'on adore, il arrive dans quelques instants. Dave également pour vous accompagner durant le coup de pompe digestif. Ce sera avec Rain Dance.

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0: Snoop Dogg arrive. Taylor Swift aussi a reçu une invitation pour venir chanter dans la playlist de Typique. Et puis en parlant d'invitation, oui, nous on invite nos artistes à venir vous accompagner. Moi je vous invite tout à l'heure à profiter des solidarités sur Typique en radio. Vous allez pouvoir vivre eh bien, ce festival comme jamais.
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0: Ce sera dès 15h, on partira en direction de Namur pour les solidarités, puisque Typique, vous le savez, c'est la radio des festivals et on confirme une fois de plus notre statut parce qu'on s'est installé depuis hier sur le site du festival pour vous faire vivre l'événement, même si vous n'avez pas la possibilité de pouvoir vous y rendre. D'ailleurs, tout à l'heure, on va retrouver Samy et Audrey qui seront en direct dès 15h jusqu'à 19h avec des artistes, des invités qui passeront au micro. On va vous faire vivre évidemment l'ambiance des concerts. Bref, vous allez pouvoir vivre les solidarités avec nous ici sur Typique en radio, mais également sur nos réseaux sociaux, sur Instagram notamment à Typique RTBF. Concernant la playlist, Taylor Swift dans quelques instants avec son tout dernier morceau, et puis là on va se faire une petite dose de Collector. Voici Snoop Dogg et Pharrell Williams avec Drop It Like It's Hot.

0: Allez, tout se passe bien, on est là ensemble sur Typique. On embarque en direction de 13h avec évidemment de la good music. Calvin Harris, il arrive avec Clémentine Douglas dans la suite. Calvin Harris, Clémentine Douglas, Blessing, c'est ce qui arrive dans quelques instants. On va également retrouver en playlist Imagine Dragons.
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1: On repart en musique directe avec Raï qui arrive dans quelques instants. Khalid aussi sera là, c'est juste après Tovlo et Stromae avec l'excellent des fleurs. 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Il est 13h.

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1: Ne touche à rien, ce typique que vous avez choisi pour vous accompagner dans votre samedi. On va retrouver dans quelques instants de la good music avec Lost Frequencies. Je vois également en préparation un petit Ozier. Ce sera avec tout de suite. Typique, typique. Et le type des après-midi, qu'est-ce que je suis content en tout cas de pouvoir vous accompagner, de pouvoir passer ce week-end avec vous. On va avoir ce combo parfait, à savoir de la good music, mais ça vous le savez. Et puis également de l'artiste, vos artistes préférés. On va d'ailleurs parler dans quelques instants d'un gars d'Atlanta, un artiste qu'on adore et qui en plus de ça va être aux côtés de Scooby-Doo. Vous savez, c'est le chien là, un petit peu détective. On va parler dans quelques instants d'André 3000, sort typique. André 3000 qui sera donc présent potentiellement dans une série qu'on adore. Voilà, je vous en dis pas plus pour savoir de quoi il s'agit. Eh bien, suffit de rester ici à l'écoute des typiques.
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D'ici quelques instants, Chappell Roan s'invite dans votre après-midi. Avant ça, on va parler d'Outkast, ou plus précisément d'un des deux membres. Ouais, en fait, on va parler d'André 3000, hein, la moitié du groupe, qui rejoint le casting de la nouvelle série Scooby-Doo Origins, actuellement en tournage du côté d'Atlanta aux États-Unis. Et cette fois, on oublie le dessin animé. Hein. Ce sera une série en prise de vue réelle qui reviendra notamment sur la rencontre entre Sammy, Daphné et Scooby, qui était encore chiot à ce moment-là. Et pour André 3000, en fait, ce sera pas un petit caméo, hein, puisqu'il aura un rôle récurrent dans la série. Par contre, gros mystère. Pour le moment, impossible de savoir s'il jouera un gentil, un méchant ou quelque chose entre les deux. Et le petit clin d'œil, il est sympa, hein, parce que c'est pas sa première rencontre à André 3000 avec Scooby-Doo, puisqu'en 2002, Outkast avait déjà signé un morceau pour la bande originale du premier film. Bref, 24 ans plus tard, André 3000 retrouve Scooby, mais cette fois-ci directement devant la caméra. Outkast, c'est ce qu'on retrouve aussi en playlist avec Miss Jackson.

0: On avance ensemble sur Typique avec un DJ qu'on adore, qui vient de chez nous et qui a complètement conquis le monde entier avec la fameuse Belgian Touch à l'international. Jetsar, il arrive dans quelques instants avec So Into You. Jetsar, il est prévu, on va également retrouver dans quelques instants Manon Lisa avec Le Petit Pêcheur.
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C'est bon ça, hein, et la suite de la playlist est tout aussi bonne, puisqu'on va retrouver Kendrick Lamar, le collecteur des Red Hot Chili Peppers aussi. Et puis avant ça, une vraie question. Et si on allait faire la fête ensemble à Namur? Non mais parce que c'est vrai, hein. En fait, Tipeee débarque aux fêtes de Wallonie. Rendez-vous d'ailleurs le 17 septembre, place Saint-Aubin, pour la grande Tipeee Night. Et puis surtout une soirée remplie de concerts 100% gratuits. Sur scène, on va retrouver Lovelace, Camille MB, Mid ou encore Puggy. On va avoir de tout, hein, des révélations belges, de la pop, de l'électro. Ce qu'on aime évidemment, vous jouez en playlist ici sur Tipeee, mais cette fois en live et sur une seule scène. Et pour vous accompagner toute la soirée, c'est Gaëtan Bartoz, hein, du réveil de Tipeee, qui sera sur place pour présenter les artistes et puis surtout pour vous permettre de vivre aussi les coulisses en radio et puis sur nos réseaux sociaux. Retenez bien la date, on vous attend ultra nombreux le jeudi 17 septembre du côté de Namur. C'est gratuit et on n'attend plus que vous pour pouvoir faire la fiesta. On se prépare justement à faire la fête avec Kendrick Lamar et SZA qui arrivent dans quelques instants. Et puis là, c'est de la pépite, c'est du collector. C'est un titre qu'on adore. Voici les Red Hot Chili Peppers en playlist avec Californication.

0: On est ensemble sur Typique, prêt à démarrer une nouvelle heure avec vos artistes préférés. D'ailleurs, dans quelques instants, deux artistes belges unissent leurs forces. Maggie pour la voix, Thomas Hamilton pour le remix, à la casse, c'est ce qui arrive dans quelques instants. On va également retrouver du Coldplay avec a Sky Full of Stars.
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1: On démarre une nouvelle heure ensemble avec Angèle qui arrive dans quelques instants. Dominique Faïk aussi s'installe en playlist. Ce sera juste après Z et Alessia Cara avec Stay sur Typique.
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1: Il est 14h. À 14h, on s'informe avec Esmeralda Labi. Bonjour Esmeralda.
3: Merci d'être avec nous. Voici le résumé de l'actualité. Il fait doux et beau ce samedi. Vous êtes nombreux à vous rendre dans les Fagnes. Les balades sont à nouveau autorisées. Il y a pas mal de curieux suite aux incendies. Mais attention, des barrières interdisent l'accès à la zone sinistrée. Des stewards sont présents pour réorienter et guider les visiteurs vers les zones ouvertes. Le procureur du roi a prévenu, les contrevenants seront sévèrement punis. À l'étranger, des affrontements entre les forces gouvernementales yéménites soutenues par l'Arabie Saoudite et les rebelles houthis ont fait plus de 60 morts, y compris des civils. Pas plus de précision pour l'instant. Les émissaires de Donald Trump, Jared Kushner et Steve Witkoff sont arrivés à Moscou, porteurs d'une proposition pour mettre fin à la guerre en Ukraine. Pour la première fois depuis le début de leur travail de médiateur dans ce conflit, ils se rendront également à Kiev. À noter que des frappes russes ont touché les deux aéroports de Kiev la nuit dernière. Après 27 jours de dérive en mer, une pirogue de migrants a été secourue au large des Canaries. Ils étaient près de 130 migrants à avoir quitté la Gambie le 7 août dernier. Plus de 80 sont morts en mer au cours de la traversée. Les survivants sont dans un état d'épuisement avancé. Ils ne tenaient presque plus debout. Il fallait l'aide de bénévoles, de la police ou des secours maritimes pour les soutenir. Et justement, le Danemark, l'Autriche, l'Allemagne, les Pays-Bas et la Grèce se sont accordés sur un modèle commun de centre de retour à négocier avec des pays hors Union européenne. Ces 5 pays de l'Union estiment être en mesure d'envoyer des migrants en situation irrégulière vers des centres de retour construits en dehors de l'Union d'ici à 2027. L'annonce intervient après une réunion hier à Copenhague. Un premier accord est attendu d'ici la fin de l'année ou début 2027 sans que les partenaires potentiels aient été dévoilés. Et puis un petit mot de sport aussi et de cyclisme. Tadej Pogacar ne reprendra pas la compétition cette saison pour se concentrer pleinement sur sa récupération. Il souffre d'une fracture de la clavicule consécutive à sa chute lors du Tour d'Espagne. Voilà, bon début d'après-midi avec nous.
1: Merci beaucoup Esmeralda. Dans la suite, on va retrouver Dominique Faïk. Oh là là, mais ça c'est le genre de titre parfait pour pouvoir se détendre, pour pouvoir se relaxer. Dominique Faïk dans quelques instants, Baby Doll. On va également retrouver Z et Alessia Cara dans la suite.
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1: Et puis avant de profiter de la playlist, on va vite jeter un œil sur la couleur du ciel avec cet après-midi le soleil qui sera largement au rendez-vous. Malgré quelques nuages un petit peu plus nombreux par endroits, ils auront tendance à disparaître en fin de journée et c'est tant mieux. Côté température, on va avoir entre 18 et 22 degrés pour ce soir et cette nuit. Le temps restera calme avec un ciel bien dégagé. Par contre, il fera assez frais au réveil avec entre 7 et 12 degrés.

0: Notre reine de Belgique à l'instant en playlist sortie pic, Angèle avec Une seule vie, qui il fera d'ailleurs partie de son album Instinct qui sortira tout bientôt, il est prévu pour le 16 octobre prochain. Lui nous permet de rester un petit peu plus dans l'été. Henri PFR, il arrive dans quelques instants avec Sola. Je vois également du Collector qui arrive dans quelques instants. Préparez-vous à chanter parce que Lady Gaga arrive avec Bad Romance.
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Allez, tout se passe bien. Vous avez choisi Typique pour vous accompagner avec un titre hyper solaire. Henri Péfer à l'instant, venir dans quelques instants. Neighborhood avec Thwither Weather. Et puis vos messages arrivent sur le WhatsApp 0471 200 300. Il y a Mélanie qui me dit qu'elle vient de finir les courses et maintenant ça va être rangement. Sacha, pour lui, eh bien c'est bosser dans son garage cet après-midi avec Typique dans les oreilles. Et puis Coralie qui est sur le retour d'une session au shopping avec sa maman. Et puis vous aussi, hein, ne soyez pas timide, venez me dire ce que vous avez prévu justement de faire en ce samedi. Pour ça, c'est ultra simple. Rendez-vous sur le WhatsApp 0471 200 300 et vous pouvez évidemment compter sur moi pour vous accompagner avec de la good music, puisque Neighborhood arrive dans quelques instants. Et puis là, c'est Elisa Mara qui arrive avec son titre Hello Baby, et ça va faire beaucoup, beaucoup, beaucoup de bien.

0: La suite de la playlist, c'est avec Somber qui arrive. On va également voir Chainsmokers avec Emily Warren, ce sera Paris.
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0: Et puis avant de partir en direction de Paris, on va partir en direction de Namur pour les solidarités, je vais y arriver, hein, dès 15h, puisque Typique, c'est la radio des festivals, ça vous le savez, et on va vous confirmer tout ça. Une fois de plus, on s'est installé depuis hier sur le site du festival pour vous faire vivre l'événement, même si vous n'avez pas l'occasion de pouvoir vous y rendre. D'ailleurs, tout à l'heure, sur le coup de 15h, on va retrouver Samy et Audrey qui seront en direct avec des artistes, des invités qui passeront au micro de Typique. On vous fera vivre aussi l'ambiance des concerts, les coulisses, enfin bref, vous l'avez compris, hein, ça va être un chouette petit programme. Les solidarités, vous allez donc pouvoir les vivre en direct ici sur Typique en radio, mais également sur notre compte Instagram à Typique RTBF. Avant de pouvoir vous dévoiler un petit peu les backstage, les coulisses, Somber arrive en playlist, c'est juste après Chainsmokers, voici Paris. 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

0: 14h passé de 43 minutes, tout va bien, c'est typique que vous avez choisi. Dans la suite, on va retrouver du belge avec Morgan.
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0: Morgan qui confirme évidemment sa présence dans le top belge avec la semaine passée, eh bien 15 places de gagnées pour en savoir plus. Justement, sans ce classement qui réunit les 100 titres de chez nous qui cartonnent, bah c'est facile, hein. Rendez-vous demain dès 15h avec Guillaume dans le top belge. Morgan, c'est prévu dans quelques instants, on va également retrouver Harry Styles dans la suite.
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0: Self-aware.
1: On continue ensemble la sortie pique avec dans quelques instants Temper City qui arrive. Ce sera avec Self-aware. Olivia Dean aussi dans quelques secondes. Et puis avant ça, on va se connecter à Namur, au studio mobile typique, avec
2: salut Damiano.
1: Samy, Audrey, mais coucou les copains, comment ça va?
3: Oh bah trop bien, il y a full soleil ici.
4: Ah bah oui, là, franchement, par rapport à hier, on s'est tapé une bonne drache nationale. Aujourd'hui, le festival est complet, on a le soleil, franchement, que demander
3: et
4: plus.
3: Et on est en folie, parce qu'il y a Teddy Bear qui va venir nous rejoindre dans le studio, et tu sais pas ce qui vient de se passer, Damiano? Non,
4: un truc incroyable sur la scène.
3: François Damiens qui l'a rejoint sur scène.
1: Mais arrête, non, c'est vrai.
3: Incroyable. Ouais. Ah bah oui, il est ici au Solidarité.
4: Il
3: donc
4: est là dans les parages. On va essayer de le choper. Alors, ce serait quand même cool pour la radio.
3: Qu'il fasse un petit coucou à tout le monde quand même sur Tipeee.
4: Coucou petite perruche.
3: Coucou petite perruche.
4: Ce serait incroyable. Ouais, on vous tient au courant dans l'émission en tout cas.
1: Bah, évidemment, on vous retrouve dans quelques instants depuis Namur au Festival des Solidarités avec plein de belles choses, hein, des invités et puis quelques petites anecdotes aussi au niveau des backstage, notamment celles qu'on vient d'avoir là maintenant. Bon, les copains, bon amusement, bonne émission.
3: Merci Damiano.
1: À très vite.

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1: Vous êtes sur Typique, la playlist continue avec Cameron Withcomb, Lil Nas X, il y aura aussi DJ Goja et Jason Derulo.
2: On est en direct des solidarités avec vous jusqu'à 19h.
1: Il est 15h.

0: Dans la suite, Cameron Whitcomb arrive dans la playlist.
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0: Et on démarre une nouvelle émission ensemble, une nouvelle journée aux Solidarités du côté de Namur. Moi, c'est Samy, avec moi, il y a Audrey.
2: Oui, bonjour tout le monde, on espère que vous allez bien. Alors, peut-être que vous n'êtes pas avec nous, c'est vrai, mais on va essayer de vous faire vivre un petit peu l'ambiance ici aux Solidarités avec du soleil. Et ça fait plaisir.
0: Ah, ça fait plaisir, et ça contraste avec hier.
2: Aller à un festival avec du soleil, ça change tout quand même.
0: Clairement, surtout que là, on est revenu en été. Hein.
2: Ouais.
0: Bon, les températures 21 degrés, pour moi, c'est parfait.
2: C'est bien. Ouais, non, franchement, c'est
0: nickel.
2: C'est plutôt pas mal. Et puis il y a du beau monde puisque Teddy Bear était sur la scène des Solidarités il y a encore quelques secondes et vous savez pas ce qui s'est passé.
0: Ah oui, un truc de malade.
2: Il était pas tout seul sur scène, Teddy Bear. Il a eu un invité surprise.
0: Et oui,
2: François Damiens.
0: Il est arrivé. Alors, on va avoir Teddy Bear tout à l'heure en interview. Il arrive là dans quelques minutes.
2: Ouais.
0: On va lui demander un peu comment ça se passe, sa sortie de scène, comment ça s'est passé sur scène aussi.
2: Et il y a eu du dossier qui a été balancé. Hein.
0: Oui,
2: on a
0: oui.
2: des petits scoops à vous révéler.
0: On
2: sur
0: a
2: Teddy
0: tout
2: Bear
0: écouté, on a tout noté.
2: Ah oui, alors là, je peux vous dire, on a plein de petites infos croustillantes pour vous tout à l'heure.
0: Et si vous voulez poser des questions, n'hésitez pas. Ça se passe comme d'habitude sur le WhatsApp 0471 200 300. Il arrive tout à l'heure, Teddy Bear. On va essayer de voir si on peut dire bonjour à François Damiens. Ça, ce serait incroyable.
2: On a lancé une mission pour essayer de nous le ramener ici en studio.
0: Oui.
2: On va voir si on y arrive.
0: Si on le fait, je vous paye un verre à tout le monde.
2: Ce serait ouf. François Damiens, si c'est sur Tipeee.
0: Incroyable. On vous tient au courant, en tout cas, dans les prochaines minutes sur Tipeee. Et puis la playlist, elle continue. Avicii dans un instant avec The Nights. Et juste avant, c'est Cameron Whitcomb. Voici Kingdom of Fear.

0: Avicii avec The Night, c'est ce qu'on vient d'écouter sur Typique.
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0: Et puis, vous le savez, hein, on est en direct des Solidarités de 15h à 19h aujourd'hui. On sera là demain aussi. On a le soleil, on le disait, et on a aussi la jeunesse.
2: Oh, bah oui.
0: Et ça, ça fait plaisir.
2: Je pensais que tu me disais
0: non,
2: moi.
0: Pardon,
2: mais
0: c'est non, pas vous que je disais,
2: c'est
0: Audrey.
2: Pas moi, zut, raté. Bah non, c'est Gaspard. Comment ça va, Gaspard?
3: Ça va bien.
2: Ça va, t'es venu avec maman, Antoinette qui est là aussi, ça va bien. Bonjour. Alors, vous venez d'arriver aux Solidarités, là, ou vous avez déjà vu un petit peu des artistes?
3: On a déjà vu Teddy Bear.
2: Et alors, c'était bien ou pas?
3: Oui.
2: Ouais. C'est qui ton artiste préféré? T'es venu pour qui toi aujourd'hui?
3: Soprano.
2: Soprano.
0: Ah, Soprano. On a hâte de voir Soprano. Moi, j'ai entendu Gaspard que tu savais chanter Teddy Bear par cœur.
2: Il a dit je connais par cœur.
0: Est-ce que tu veux bien nous faire un petit extrait pour les auditeurs de Typique? Et t'inquiète, on chante avec
2: Allez,
0: toi.
2: Allez, chante les chaussures roses. Sachez que tu la connais.
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2: Et bravo!
0: Et bravo! Et Gaspard,
2: regarde,
0: incroyable.
2: T'as tout le public devant le studio qui t'applaudit.
0: Regarde, tous les gens du festival
2: incroyable.
0: Devant le studio.
2: Et peut-être qu'un jour tu seras avec Teddy Bear sur la scène des Solidarités.
0: Si ça se trouve, il viendra faire une surprise pendant le spectacle.
2: Antoinette, c'est sympa les Solidarités. On passe un bon moment. C'est chouette.
4: Très convivial. Et puis, très chouette avec les enfants.
2: Il y a François Damiens là, qui est venu.
4: Ouais, c'était rigolo, on l'avait plus vu depuis longtemps.
2: Mais oui.
4: Il a vieilli, mais.
0: Ça lui fera plaisir.
2: Bah, on va lui dire parce que.
0: On va lui diffuser l'interview.
2: On le voit plus jamais.
0: C'est vrai, oui, c'est sûr.
2: Ils vont arriver ici dans le studio en plus parce qu'ils vont venir ici en interview.
0: Exactement.
2: En tout cas, on aura Teddy Bear. On essaye d'avoir François Damiens, on va voir.
0: On va insister un petit peu. En tout cas, merci Gaspard et Antoinette d'être passés.
2: Merci, incroyable.
0: Et il aura des trucs à raconter à l'école, on le disait tout à l'heure. Dans la suite, Réma arrive sur Typique. Calm down dans la playlist. Sabrina Carpenter également avec Taste. Et on revient juste après sur Typique.
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0: petit souvenir de Bob Sinclair dans un instant dans la playlist de Typique. Et puis vous le savez, hier on a mis à jour notre playlist puisque le vendredi c'est le jour des coups de cœur et notre coup de cœur de la semaine c'est Pierre Demar avec Opinel.
1: Ouais, ça y est, notre chanteur belge est de retour avec Opinel dans la playlist de Typique. Évidemment, nouveau single assez romantique d'ailleurs.
0: Tout à fait.
1: Il parle de l'amour comme personne. Et c'est d'ailleurs un extrait de son prochain album Ave Demar qui va sortir tout bientôt puisque c'est déjà le 25 septembre.
0: 25 septembre, alors il a fait Je pense à vous et là il continue de nous dévoiler petit à petit ce deuxième album avec quelques surprises hein, puisqu'on sait déjà qu'il y aura Clara Luciani qui fera partie des invités de ce projet. Il gère. Hein.
1: Bon, j'ai l'impression qu'il s'embête pas parce que la fois dernière c'était déjà Dua Lipa, maintenant c'est Clara Luciani.
0: Franchement.
1: Et puis ce sera quoi?
0: Je vois que ça va. Hein.
1: Bah oui.
0: Ce sera Lady Gaga après. Enfin.
1: Bah pourquoi pas, c'est tout ce qu'on lui souhaite. C'est vrai que franchement ça cartonne pour lui et si vous aimez Opinel, eh bien vous pourrez bientôt le découvrir sur scène Pierre Demar parce qu'il sera en concert avec Typique les 1er et 2 décembre. Ça se passera à l'ancienne Belgique et puis le 5 décembre il sera à l'OM.
0: Et pour l'instant on vous fait découvrir notre coup de cœur de la semaine, Opinel de Pierre Demar. C'est maintenant dans la playlist de Typique.

0: La playlist de Typique continue. Benny Blanco, Selena Gomez et Pitbull arrivent dans un instant. Et puis, on est toujours en direct des Solidarités avec l'une des plus grosses révélations en Belgique cette année. C'est Teddy Bear qui est avec nous. Il est là dans le studio. Et vous entendez en fond Chaussures Roses qui tourne en boucle sur Typique.
1: Bah, Chaussures Roses, c'est vraiment devenu un vrai phénomène. Et Teddy Bear vient de sortir Enfin Bon, que vous avez aussi découvert sur Typique. On est trop contents de t'avoir avec nous. Comment ça va?
2: Mais ça va, merci pour votre accueil chaleureux.
0: Bah, écoute, avec plaisir. Tu viens de quitter la scène il y a quelques minutes. Ouais. Raconte-nous à chaud. Comment tu l'as senti, surtout qu'il y a un caméo incroyable de François Damien.
1: Mais c'était fou ce qui s'est passé.
0: C'était incroyable.
1: La foule était en délire.
2: Oui, bah moi aussi j'étais en délire.
1: Ah bah oui.
2: Non mais oui, non mais je m'attendais pas déjà à ce qu'il y ait autant de gens, quoi.
1: Ouais.
2: Je pensais pas qu'on pouvait ne pas voir de fond. Mais, mais si, apparemment c'est le cas. Donc non, j'ai passé un moment incroyable avec mes copains. En plus sur scène, on se regardait, c'est génial quand même la vie.
1: Pendant que t'es voilà. En train de chanter, t'es en train de te dire ça, ouais, t'arrives à réaliser,
2: oui.
1: Tu
2: on
1: vois.
2: On se parce regarde, que on profite vraiment.
1: Et puis t'as fait une surprise. Quand même.
0: Ben oui,
1: il y a
0: François
1: eu un invité là, qui s'est incrusté sur la scène.
2: Deux,
1: mais oui.
2: Il y a eu ma grand-mère déjà.
0: Ah oui, mais oui, c'est vrai. C'est vrai.
2: Ma grand-mère.
1: C'est mignon, elle te suit partout.
2: Bah, partout, c'est possible qu'elle me suive. Mais
0: elle est
2: possible,
0: là, elle te soutient.
2: Ouais,
0: ça, c'est cool.
2: Elle est incroyable. Puis l'histoire vient d'elle, déjà, premièrement.
1: Ouais.
0: Pour les chaussures roses. Voilà. Tout à fait. On va en parler dans un instant. François Damien, raconte-nous un peu comment ça s'est passé.
1: Parce qu'il a débarqué sur scène, c'est ça.
0: Oui. C'était préparé à l'avance, c'était un truc de dernière minute. Raconte-nous.
2: Mais pas vraiment. En fait, on en avait parlé il y a un petit temps, et puis on avait un peu oublié cette histoire. Et puis on s'est rappelé hier soir, en fait. Moi, je mangeais des frites avec ma grand-mère. Et il m'appelle, il me dit ça va. Je dis ouais. Et toi, ouais. Il me dit tu fais quoi demain? Je dis bah, on joue aux Solidarités. Bon, je vais venir, très bien.
1: Ça s'est fait comme ça, quoi.
2: À demain.
1: C'est improbable, voilà. Parce que François Damien s'y joue un coiffeur dans ton clip.
2: Voilà.
1: Et bon, c'est vrai que ça a surpris tout le monde, ça a fait beaucoup parler. Et d'ailleurs, j'ai entendu qu'il avait balancé que ça l'avait même inspiré pour une de ses futures caméras cachées. Ça fait quoi d'avoir inspiré François Damien pour ses caméras cachées?
3: Oh,
1: c'est ouf.
3: Vous savez,
0: il a l'habitude maintenant, il a l'habitude. Oh. C'est quoi ton lien exact avec François Damien? Tu le connais depuis longtemps?
2: Mais non, pas du tout. En fait. Non, je le connais pas. Quand j'avais genre 8 ans, j'étais à un spectacle, je sais plus quel spectacle, et je l'ai croisé par hasard avec ses enfants qui venaient voir le spectacle. Mais bon, on se connaissait ni d'Adam ni d'Ève.
1: Oui.
2: Juste demander une photo.
1: T'étais un
2: quoi.
1: Fan, quoi. Voilà,
2: voilà,
1: oui.
2: Un gros fan. On a pris une photo, et puis ben, 20 ans plus tard, presque, je veux dire, j'avais juste envie. J'avais l'utopie de l'avoir dans
0: le clip,
2: quoi. Sauf que c'était un peu trop utopique, mais au final, il est quand même venu.
1: Et
2: quoi.
1: Il a accepté tout de suite.
2: Il a accepté, il a dit oui, bien sûr, avec plaisir.
1: Ouais, il est cool, hein.
0: Il se prend pas la tête,
1: ouais,
0: François Damien.
2: Ah non, loin de là.
0: Alors, je vérifie les chaussures roses, elles sont bien
1: là.
0: Il a bien les chaussures roses. Est-ce que ta grand-mère, elle se rend compte de l'impact de ces chaussures roses?
2: Non, elle n'en a rien à faire.
1: Elle t'a pas demandé un petit pourcentage, parce que là, on peut participer finalement.
2: Non, mais ne lui mettez pas cette idée dans la tête.
0: Peut-être qu'elle nous écoute, peut-être qu'elle est pas loin.
1: En tout cas, elle est là sur place aux Solidarités. Elle a l'air adorable en plus, ta grand-mère.
2: Elle est incroyable.
1: Elle est incroyable. En plus, t'as sorti là ici dernièrement, Enfin Bon. Bon, ça parle aussi de la famille dans cette chanson, mais c'est des textes un peu plus personnels. D'ailleurs, souvent dans tes chansons, tu racontes des choses personnelles. Est-ce que maintenant que tu vois l'ampleur, le succès, tous ces gens qui t'écoutent et qui sont de plus en plus nombreux, est-ce que ça met la pression parfois de raconter des choses très personnelles comme ça maintenant? Tu vois, est-ce qu'il y a quelque chose qui a changé?
2: Non, pas du tout. Non, non, parce que le jour où la démarche est différente, alors à quoi bon continuer? Parce que je crois que je sais pourquoi j'ai commencé,
1: ouais.
2: Mais j'ai pas envie que la raison pour laquelle j'ai commencé change un jour.
0: Ouais.
2: Sinon, ça n'a plus de sens, quoi. Donc, je écris comme si j'écrivais rien que pour moi. En me disant jamais, ah ouais, mais si je dis ça, il y a des gens qui vont entendre. Non.
1: Tu réfléchis pas à
2: non,
1: ça.
2: Non, on s'en fout, on continue. Et voilà, et s'il y a des trucs parfois un peu trop intimes, ben c'est pas grave, c'est que j'avais envie de les dire à ce moment-là, et ça restera comme ça, et voilà. D'ailleurs, c'est le cas sur une. Non, je vais dire une bêtise.
0: Si, vas-y.
1: Non, mais je t'en prie, fais comme chez toi ici.
2: Oui.
0: C'est le cas sur une de tes chansons, c'est ça?
2: Oui, sur une des chansons, voilà.
1: J'adore, il regarde en fait son manager pour voir s'il peut ou pas le dire.
0: Bon, on commence à parler d'un premier album. Est-ce que c'est en préparation?
2: Bah oui.
0: Est-ce qu'il y a une pression du coup?
1: J'ai l'impression que de toute façon il y a d'autres chansons qui sont prêtes.
0: Ah oui,
1: hein.
0: Il y a plein de dossiers là qui traînent dans le cloud avec plein de chansons.
2: Voilà.
0: Est-ce que tu peux nous teaser un peu, nous donner une info sur ce prochain album, ce premier album qui
2: va être carré?
1: Ah, ça c'est bien.
0: Ça va être carré.
2: Dedans il y aura un truc rond.
0: Ok.
2: Je dirais qu'on met dans ça dépend, c'est parfois dans des lecteurs ou parfois même sur un lecteur vinyle.
0: Ok.
1: Non mais plus sérieusement, qu'est-ce que t'aimerais qu'on découvre dans cet album de toi qu'on n'a peut-être pas encore découvert dans les singles qui sont sortis?
2: Eh bien, ma manière de ma manière de voir les choses, de voir la vie. En fait, c'est ça, c'est un peu ce que cet album, il décrit tout simplement ce qu'un gars de la vingtaine qui est en fait pas trop en accord avec son siècle et qui a des trucs qu'il a envie de dire tout comme un autre aurait envie de les dire, sauf que voilà, j'ai eu l'occasion et la chance de pouvoir le faire, alors je le fais, et c'est exactement ce que cet album a envie de raconter, et puis j'ai mis tout mon cœur dedans, alors
0: t'es en train de nous dire que il est fini l'album.
2: Je suis en train de te dire que rien du tout.
0: Si, t'es en train de dire sur cet album. Cet album est terminé. Mais quand est-ce qu'il va sortir?
2: Mais c'est jamais fini un album, de façon.
0: Ah oui.
2: Mais effectivement, il est. Enfin bref, il est.
1: Il est là.
0: Il est là.
1: Et
0: il
1: après,
0: mérite d'exister.
1: En tout cas, on a hâte de le découvrir sur Typique. Ça, c'est sûr.
0: Exactement.
2: Ouais, moi, j'ai hâte aussi de le découvrir.
0: Ah bah merci, Teddy Bear. Tu reviendras évidemment en parler de ce nouvel album sur Typique. Tu reviens quand tu veux.
2: Avec plaisir.
0: Et puis, on va l'écouter.
1: Ouais. Moi, je propose qu'on écoute Teddy Bear et qu'on écoute Chaussures Roses, parce que finalement c'est un peu comme ça qu'on t'a découvert sur Typique. Merci. Exactement. Teddy Bear d'avoir été avec nous et bravo pour cette année exceptionnelle, vraiment.
2: Merci à vous.
0: Hein. Salut à toi.
2: Gros bisous.
0: Teddy Bear sur Typique.
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0: On passe l'après-midi ensemble sur Tipeee. Dans un instant, petit souvenir de 47 Terres.
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0: Le titre qui les avait fait connaître il y a quelques années, 47 Terres Côte Ouest, ce sera avant 16h.
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0: On passe l'après-midi ensemble sur Typique avec Topic dans un instant.
1: Et puis on est en direct des Solidarités ici jusqu'à 19h avec plein de surprises. 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
0: Et on s'informe tout de suite avec Esmeralda Labi. Bonjour Esmeralda.
2: Merci d'être avec nous. Voici le flash de 16h. Quelques milliers de personnes manifestent à Magdebourg en Allemagne. Manifestation pour la démocratie. À la veille d'un scrutin en Saxe-Anhalt où l'extrême droite devrait remporter une victoire historique. Certains participants agitaient des drapeaux arc-en-ciel, brandissaient des pancartes proclamant davantage d'amour, moins de haine, une vie meilleure sans nazis ou encore que la pomme de terre est aussi d'origine étrangère. Favorite des sondages, l'AFD, l'alternative pour l'Allemagne, est un parti anti-migrant russophile. Favorable à Donald Trump. Il devrait remporter les élections de cet État régional de 2 millions d'habitants. Ce serait une percée inédite en Allemagne depuis 1945. Mais l'AFD n'est pas assurée d'obtenir la majorité absolue qui lui assurerait le pouvoir. Le bilan du naufrage d'un ferry au large du nord de Chypre s'est alourdi. 13 morts, 15 disparus. L'épave a été localisée à une profondeur de 554 mètres au large de la côte nord de l'île. Le ferry transportait 267 personnes lorsqu'il a chaviré. Peu après son départ, le 30 août dernier, les opérations de recherche se poursuivent 24 heures sur 24 depuis l'accident. Plus d'un kilomètre de file, jusqu'à 7 heures d'attente. Des milliers de personnes défilent devant la dépouille du roi Harald V de Norvège. La chapelle où repose le roi est ouverte au public et il afflue. Le défunt roi sera inhumé mercredi prochain. Chez nous, plus de 7 millions d'euros, budget d'un important chantier de remplacement d'aiguillage en gare de Charleroi. Les travaux s'étaleront jusqu'en 2027. Les nouveaux aiguillages devraient être moins bruyants pour les riverains. D'ici à la mi-novembre, attention, 6 week-ends de seront perturbés. Durant ceci, des plans de transport alternatifs seront mis en place en collaboration avec la SNCB. Du sport, cinquième journée de Pro League aujourd'hui. Charleroi-Union, ça vient de commencer à 16h et c'est à suivre sur Viva Sport, radio numérique en DAB+. Autre match, Malines-Westerlo à 18h15. Saint-Tron-la-Louvière et Standard-Antwerp à 20h45. Et puis la suite aussi ce soir de la 50e édition du Mémorial Van Damme à Bruxelles avec notamment la participation de Nafissa Toutia au saut en hauteur. Voilà, fin de ce flash, bonne fin d'après-midi.
0: Merci Esmeralda.
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0: Et il fait beau aujourd'hui, côté météo, ça se passe
1: oui.
0: Bien.
1: Oh bah ça fait plaisir. Alors là, ici, il y a un grand soleil et normalement, ça va rester comme ça cet après-midi. On va alterner entre quelques petits nuages, mais surtout des éclaircies. Les températures, elles vont grimper jusqu'à 22, 23 degrés. Demain, il y aura encore plus de soleil, jusqu'à 24 degrés.
0: Oh, ça ne s'arrête jamais.
1: Ce sera une très jolie journée. Lundi, par contre, il fera assez chaud, c'est vrai, puisque c'est la journée où il va faire carrément presque 27, 28 degrés, mais il y aura plus de nuages au programme.
0: Ok, et ben voilà, ça c'est pour la suite du programme. Et d'ailleurs, en parlant de soleil, Bleu Soleil, dans un instant, arrive dans la playlist Topic également. Et juste avant, c'est The Weeknd avec ce souvenir. Voici Save Your Tears sur Typique.

0: 6, Théodora et Gracie Abraham, c'est la suite de la playlist sur Typique.
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0: Et on passe le week-end ensemble sur Typique. On fait des heures sup, mais pour notre plus grand plaisir.
2: Ah, je veux bien en faire plus souvent des heures sup comme ça.
0: Quand vous voulez, on est aux Solidarités. Hier, aujourd'hui, demain, le temps est avec nous et l'affiche est incroyable.
2: C'est juste un truc de dingue. On a eu Teddy Bear qui est venu nous faire un petit coucou tout à l'heure. Tout à l'heure, il y a Louane qui va monter sur la scène aussi des Solidarités. Et puis, on a encore des invités qui vont venir nous rejoindre.
0: Oui, notamment Bleu Soleil avec Louisa tout à l'heure.
2: Moi, j'ai un truc à demander.
0: Vas-y.
2: Parce que, ok, Bleu Soleil, c'est super sympa comme musique, mais c'est pas trop adapté à la météo belge. Donc, j'aimerais bien qu'on leur demande qu'on ait un truc un peu sympa qu'on pourrait passer plus souvent en Belgique.
0: C'est vrai, ouais, c'est pas faux.
2: On va leur demander. On va voir.
0: Et si vous voulez poser des questions également, vous êtes les bienvenus. Ça se passe au 0471 200 300, c'est le WhatsApp. Et c'est complètement gratuit. Dans un instant, Gracie Abraham s'arrive. Et juste avant, c'est This Is et Théodora sur Typique.

0: Elle sera à l'affiche des Solidarités demain. Marguerite arrive dans quelques secondes.
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0: Et oui, vous savez, de temps en temps, on va faire un petit tour dans le public des Solidarités.
2: Ouais. Et je me suis trouvé des copines. j'ai carrément une co-animatrice avec moi.
0: Oh là là là.
2: Attention, comment ça va, Clémence?
3: Ça va bien.
2: Ça va bien. Mais ça va bien. T'es avec ta maman. Hein. Il y a maman qui est là aussi. Hein. Béné, comment ça va, Béné?
4: Ça va super.
2: Hein. Alors les filles.
4: Folle ambiance.
2: On est venu pour voir qui alors ici aux Solidarités?
3: Teddy Bear.
2: Et tu m'as dit que t'étais aussi une grande fan de quelqu'un d'autre.
3: De Mickey
2: qui sera avec nous en interview tout
0: Exactement,
2: à l'heure.
0: Exactement. Elle arrive tout à l'heure. Il paraît que tu adores la chanson Particule de Mickey.
3: Oui.
0: On s'est dit qu'on allait faire un petit concours. Ouais. Mais on le fait à trois, hein, évidemment.
2: Concours du plus beau particule. Parce que dans la chanson, à un moment donné, il fait: je suis qu'une particule.
0: On va même le faire à 4 avec Béné, la maman.
2: Alors, est-ce qu'on est capable de faire comme Mickey un beau particule? Allez, vas-y, à toi.
3: J'ai une particule.
2: Ouais, pas mal. Attention, mal. À maman.
4: Je suis qu'une particule.
0: C'est pas mal.
2: Allez, Samy, à toi. Parce
0: dis, mais attends, la pression de passer derrière.
2: Allez, vas-y, en plus, il y a un public qui te regarde.
0: J'suis
2: c'est ton moment
0: particule.
2: De gloire. Ouais, bien, joli, bravo. Bah, dites-nous
0: Audrey,
2: sur le WhatsApp.
0: Non, Audrey, c'est à toi.
2: Ah, j'allais m'arrêter
0: tu
2: là,
0: tu croyais
2: moi.
0: Que t'allais t'en tirer
2: attention,
0: comme
2: allez.
0: Ça.
2: Je suis qu'une particule. C'est horrible.
0: Ça ne s'arrête jamais,
2: dis donc. Je m'excuse auprès de tous nos auditeurs qui sont dans la voiture et qui n'ont absolument rien demandé.
0: Ben voilà. Bon, si allez. Vous l'écoutez en bonne qualité, ce sera avec Mickey tout à l'heure, évidemment.
2: Mais dites-nous qui a fait le plus beau particule sur le WhatsApp. On ne sait jamais. C'est un concours. Voilà. 0471-200-300, on lira tous vos petits messages. Ben, les filles, on était trop contentes de vous avoir avec nous dans le studio. On va vous laisser profiter des Solidarités alors. Hein.
4: Oui,
2: amusez-vous
4: merci.
2: Bien, faites bien la fête.
3: Merci.
0: Clémence. Merci Béné.
4: Au revoir.
0: Et bon festival. Et puis nous, on continue sur Typique avec Marguerite qui arrive dans un instant.
2: Et puis il y a des invités qui vont venir aussi nous rejoindre, c'est pas fini.
0: Et oui, Bleu Soleil, ils sont à l'affiche des Solidarités aujourd'hui. Ils nous rejoignent en studio dans quelques minutes, ne bougez pas.
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Elle sera aux solidarités demain. C'était Marguerite à l'instant avec Belle Vie sur Typique. Dans la suite, Ed Sheeran arrive, Happier, Tyla également. Et juste avant, c'est Jonas Blue. Voici Edge of Desire sur Typique.

0: Taïla avec Chanel, c'est ce qu'on vient d'écouter sur Tipeee. Il est 16h36. Dans un instant, on va avoir des invités. N'est-ce pas?
1: Ok, oui, c'est Bleu Soleil qui va venir nous rejoindre. Enfin, ils sont en route. C'est-à-dire que c'est vrai qu'il y a du monde aux Solidarités. Et donc, j'imagine que s'ils sont à l'autre bout, il faut traverser
0: tout le public. Le
1: ah, bah oui,
0: exactement.
1: Mais, c'est pas grave, nous, on est là. Nous, on bouge pas.
0: Ah, sinon, on va les chercher. Hein.
1: Oui, on peut s'occuper de tout.
0: on peut s'occuper de tout.
1: Je vais aller leur chercher un petit paquet de frites, comme ça, ils seront détendus en arrivant.
0: Exactement. Ah, bon, on va faire ça. Ils arrivent dans un instant, Bleu Soleil. Et pour aller jusque-là, on écoute Pausa avec Dirty Cash.

0: Dans la suite sur Typique, Shakira et Burna Boy avec Dai Dai.
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0: Avec un duo français qui nous a offert l'un des gros tubes de l'été dernier. On est avec Nino et Antonin de Bleu Soleil qui sont avec nous.
2: Salut les garçons, comment ça va?
3: Ça va super et vous?
0: Écoute, très très bien.
2: On est vraiment content de vous avoir avec nous parce que déjà on a entendu vos tubes à peu près tout l'été sur Typique. On a kiffé Soleil Bleu avec Louisa. Et donc bon, alors aujourd'hui vous avez de la chance parce qu'on s'est dit, attends, est-ce que tu peux chanter ce titre-là quand il drache? Tu vois, c'est un peu... Est-ce qu'il y avait une clause du coup météo dans votre contrat ou c'est juste la présence de Bleu Soleil qui fait qu'il fait beau aujourd'hui?
4: Vous venez, il fait beau, c'est incroyable.
3: C'est ça, exactement. On n'a jamais l'occasion de faire sous la pluie parce qu'il fait toujours beau quand on joue la chanson.
2: Ah,
3: la
2: chance.
5: On espère que si on le joue sous la pluie, il fera soleil immédiatement.
2: Après, un peu, avec
0: vous
2: un arc-en-ciel.
0: Vous allez invoquer le soleil. Ça sera incroyable. Alors, il y a un an, Soleil Bleu, du coup, explosait complètement. Est-ce que quand il y a un premier succès qui arrive aussi vite, il y a tout de suite une pression pour la suite?
3: Non, pas tout de suite. D'abord, on kiffe.
0: D'abord, vous kiffez.
3: Bah ouais, surtout, ça nous ouvre tellement d'opportunités, ouais. De portes, de rencontres, de trucs de fou, que la pression, elle vient après quand on retourne au studio. Mais ça va, en fait, nous, juste, on adore faire de la musique.
0: Ça n'a pas changé votre manière de travailler.
3: On a plus de matos. Ouais,
0: on peut s'acheter des micros très chers.
3: Exactement.
2: Mais tu dis que ça t'a ouvert des portes, ce titre. Qu'est-ce que ça vous a apporté, par exemple?
3: Vas-y.
5: Quand on commence à faire de la musique, nous, tous les deux, on est vraiment tout seul dans sa chambre.
2: Elle est rangée ou elle est pas rangée?
5: Elle est très rangée. Ouais,
0: parfois, les meilleurs tubes sont faits dans des chambres.
3: Ouais, grave.
5: Et c'est super, mais en vrai, c'est tellement différent ce monde-là de faire de la musique dans sa chambre. Bon, on en fait toujours.
2: Ouais.
5: Mais en fait, quand on commence à être de plus en plus accompagné, rien qu'au niveau du management, des gens qui bossent directement avec nous tous les jours, ou les labels, etc. Quand t'as pas tout ça... T'es tout seul, quoi.
2: Ouais, c'est un peu plus galère.
5: Surtout qu'on a découvert du coup ce monde-là qui comporte un maximum de beaucoup de taf très spécialisé.
2: Ouais.
5: Et c'est impressionnant de rentrer dans cette sphère et tout. Mais ça aide beaucoup, ça encourage beaucoup.
2: Nous on espère que vous allez continuer comme ça parce qu'on a vraiment kiffé.
5: On l'espère aussi.
2: On l'espère. Alors dans Bleu Soleil, si je dis pas de bêtises, le bleu c'est Nino et Soleil c'est Antonin, c'est
3: ça? Moi je suis jaune.
2: Toi tu fais un peu les deux, c'est ça?
3: Moi je suis couleur chaude.
0: Couleur chaude.
3: Jaune, c'est ma couleur préférée. Orange j'adore aussi.
2: D'accord.
3: Voilà, on aime toutes les couleurs ici, mais c'est plus nos couleurs de yeux, c'est un peu ça. Ouais. Et puis.
2: Et dans la vraie vie, est-ce qu'il y en a un des deux qui est un peu plus solaire?
5: Oui.
3: J'ai un peu plus d'énergie peut-être.
2: Ouais.
3: Mais
5: moi je suis plutôt couche tard d'habitude.
2: Ah ouais.
5: Je vis un peu la nuit.
0: Est-ce que t'es le rat de studio? Est-ce que tu vas rester jusqu'à 4h du matin
5: à finir le rat de la maison? Ouais,
0: le rat de la maison.
2: Non mais c'est marrant parce que vous nous disiez en arrivant que d'habitude en fait vous avez l'habitude de jouer plutôt quand il fait noir, enfin de jouer peut-être quand il fait
0: la nuit.
2: Ouais, la nuit quoi. Ouais, là souvent, ça va être une ambiance différente. Ça a donné quoi du coup?
3: C'était particulier parce que du coup les gens arrivent à peine sur le festival, ils sortent de la digestion. Nous aussi.
2: Ils étaient dans le mood quand même. C'était sympa. C'était chouette.
3: On fait de l'électro-dub, ça parle pas forcément à tout le monde. Donc le temps que les gens comprennent l'univers et tout, on n'a pas forcément autant de réactions que quand tout le monde est à 3h du matin arraché et que c'est rempli
2: d'adultes. Mais on a eu pas mal d'enfants qui étaient bien fans du titre en tout cas.
3: Trop bien. Cool, le premier rang, il n'y avait que des enfants.
2: C'est mignon.
3: Ouais, trop.
0: Quand vous faites de la musique, ça vous arrive d'être parfois en désaccord sur des choix tout le temps?
5: Enfin, tout le temps.
3: On n'est jamais d'accord.
0: Ça s'engueule alors. Ça s'engueule.
5: On n'est jamais d'accord.
0: Ça gueule pas.
5: D'ailleurs, on dissout.
3: On dissout le duo dès ce soir.
0: Ça y est, c'est fini.
3: On est souvent pas d'accord et c'est ça qui fait que c'est bien parce que du coup, si c'est pas une bonne idée que j'ai, il va me dire que c'est pas une bonne idée et du coup, on va faire mieux.
0: C'est sans filtre au moins. Vous pouvez dire les choses.
5: On est en discussion constante quoi.
3: On essaye de faire matcher nos deux sensibilités pour faire un truc trop bien. Enfin, on espère.
0: Exactement. Et vous avez fait des collabs, notamment sur Confluence avec Cléo. Est-ce que c'est un peu l'ADN de votre groupe de faire que des collabs ou est-ce que vous avez déjà fait des sons avec vos voix, par exemple?
5: Pas que. Alors nos voix. Alors il y a un son dans le premier EP où il y a des ambiances avec la voix d'Anto.
3: J'ai fait des nappes. C'est vous de danser. Il y a des trucs dans l'atmosphère. On n'a pas assez taffé nos voix et on n'est même pas sûr de vouloir le faire. Donc voilà.
2: On veut une démo. Non, regarde.
3: Déjà la musique, la voix, c'est tellement un instrument de fou malade que on en a besoin dans nos morceaux. Ça nous fait vibrer. Ça fait vibrer tout le monde, ça rend les morceaux plus accessibles et plus compréhensibles, donc on va être obligé de faire des feats et on adore ça. Ouais. Donc,
5: on kiffe trop.
3: C'est trop
2: on sait déjà avec qui on aura dans les prochains.
5: Justement, on a commencé, on a même peut-être fini un morceau qui est pas sorti encore, mais en tout cas, on a fait le morceau avec un Belge qui s'appelle Yellow Straps.
0: Oui, bien sûr, on adore Yellow Straps.
3: C'est trop fort, il est monstrueux.
0: Et ça, c'est pas encore sorti du coup.
5: C'est pas sorti, non.
3: Ça va sortir,
5: on n'a pas de date.
0: Ils sont briefés par la maison de disques. On n'a pas de date.
5: le morceau est fait. Okay. Dédicace à lui.
3: On l'a joué d'ailleurs. C'est l'avant-dernier morceau si jamais.
0: Ok. Ouais. Est-ce qu'il y a une collab de rêve que vous avez envie de faire, que ce soit avec un Belge ou avec un Français?
4: Jean-Claude Van Damme.
2: Pourquoi pas? Je suis sûr, il dirait oui.
0: Trop bien.
2: Les Brésiliens. Bon,
3: non, il y a déjà tous les deux plein de trucs, mais leur gorilla, ouais. Tu vois, et ces trucs-là. Il y a aussi
5: ça, c'est plutôt la collab inaccessible.
3: Non, mais dans le rêve,
2: on peut rêver.
3: En électro, tu vois, tout ce qui est Skrillex, Fred de Gain, tous ces mecs-là. Mais après, qu'est-ce qu'on irait faire avec ces dieux du studio?
2: Ah,
3: tu vois,
2: mais parfois,
4: jamais dire jamais.
2: Les collabs improbables donnent les meilleurs titres.
3: C'est clair.
2: Alors, au niveau de votre musique, c'est vrai qu'on vous associe quand même souvent à un côté un peu estival. Vous n'avez pas peur que cette image estivale, ça vous colle un peu trop justement à la peau?
3: Le soleil, c'est pas que l'été en vrai de vrai. On a fait des sons solaires, on a fait le tube de l'été. Après, on va faire de la musique. Le soleil, c'est aussi plein de trucs, genre l'espace. Puis c'est genre.
2: C'est un indice pour le prochain single, c'est ça?
3: Non, mais genre en vrai de vrai de vrai, le soleil c'est tout le temps, c'est toute la vie, c'est ce qui nous anime, ce qui nous fait nous lever le matin.
2: Je confirme, tu es très solaire.
0: Ouais, c'est vrai,
3: c'est
0: vrai.
3: C'est pas que

0: On s'est dit Soleil Bleu, c'est sympa, mais il faudrait peut-être nous faire un titre un peu raccord avec la Belgique, parce que c'est vrai que là aujourd'hui vous avez de la chance, mais d'habitude il pleut, vous pourriez pas
1: nous pleut,
0: ouais. Ou Drage National, Drage de fou, enfin un truc un peu comme ça quoi. Ça peut être sympa.
2: Ils ont l'air très réceptifs à l'idée.
0: On pousse l'idée comme
3: voilà,
0: ça.
3: Okay. Comme ça. Le mot Drage est très intéressant, éthiquement.
2: Drage.
0: Ah bah voilà, on tient un truc. Bah voilà.
3: Du métal.
4: Moi je collab avec Marilyn Manson. Je trouve le nom de morceau pas très sexy, mais. Mais on peut trouver une tournure différente.
2: On a lancé la créativité là, je sens que ça va donner quelque chose. Trash car wash. Bon les amis, merci d'être passé dans le studio Bleu Soleil. Et puis votre dernier single Confluence, il est toujours dispo. EP qui arrive bientôt.
4: Oui.
2: On n'a pas la date.
4: Notre dernier single, c'est Faster. Il s'appelle Faster.
2: C'est Faster.
3: Sorti en juin, ouais.
2: Et c'est sur l'EP.
4: C'est sur le prochain EP, ouais.
2: Ah, c'est dans le prochain.
4: Ouais.
0: EP qui sortira en début d'année.
4: En gros, on a fait un petit EP Confluence.
2: C'est ça.
4: On a sorti Faster et là on va
0: sortir.
3: C'était pour patienter entre le premier EP et le deuxième vrai EP.
2: Exactement.
3: Qui pour sort, donner l'eau à la bouche. En fin d'année ou 2027.
0: Merci les garçons d'être venus nous
4: merci
0: voir.
4: Plaisir, merci
2: d'être passé. Profitez bien des solidarités. Et puis
4: merci
2: on va
4: beaucoup.
2: Écouter tout de suite en entier ce titre de Bleu Soleil, le feat avec Louisa.
3: Soleil Bleu.
2: Soleil Bleu sur Tipeee.

0: L'hymne de la Coupe du Monde de cette année, Shakira, Burna Boy. Dans la suite, Disco Lines arrive. En feat avec Tinashe, No Broke Boy, ça arrive avant 17h sur Typique.
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1: On passe l'après-midi ensemble sur Typique dans la suite de la playlist Mister Probs avec Waze. Il y aura aussi Ariana Grande.
2: Et tout ça en direct des Solidarités jusqu'à 19h.
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1: Il est 17h.

0: petit souvenir qui fait plaisir, Mr. Probs avec Waves, c'était le remix de Robin Schulz. Et là, il est 17h06. 17h06, l'heure de vous dire bonjour si vous venez d'allumer la radio.
1: Bonjour. Bah oui, on espère que vous allez bien cet après-midi. Bah nous, on est en direct ici des Solidarités avec Samy.
0: Tout à fait.
1: Encore aujourd'hui et encore demain d'ailleurs, on sera là aussi avec plein d'artistes.
0: On couvre tout le week-end, tout le festival avec déjà plein d'artistes qui sont venus nous dire bonjour. On a eu Teddy Bear tout à l'heure. On a eu Bleu Soleil, le groupe de DJ français. Et il y en aura encore.
1: Ah oui, tout plein. Et on a réussi à se lever aujourd'hui. Et pourquoi je vous dis ça? Parce que hier, Samy et moi, on est sortis, les gars.
0: Et oui, on est sortis, papy et mamie, Samy et Audrey, sont sortis pour aller voir Faceless.
1: Oh là là, c'était un truc de dingue hier.
0: C'était incroyable.
1: Faceless, c'était ça. Alors pourquoi je vous dis c'était ça? Parce que le petit ici ne connaissait pas.
0: Mais c'est
1: Samy
0: pas vrai.
1: Samy ne connaissait pas Faceless.
0: Disons que c'est pas ma génération.
1: Bah voilà, bah
0: contrairement
1: tiens,
0: à toi par exemple.
1: Insiste. Faceless, c'était toute une époque. Et hier, il y avait une ambiance vraiment de dingue. Et on
0: c'était
1: a
0: incroyable.
1: Même eu la chance de les rencontrer.
0: Et oui, on les a rencontrés en loge, en backstage. J'ai sorti mon meilleur anglais.
1: Oui, en plus, monsieur est bilingue.
0: Bien sûr, of course I am. Et donc, on a interviewé la membre des Faceless et on va vous diffuser un petit bout de cette interview.
1: Et je vais traduire.
0: Dans un instant. Oui,
1: je m'occupe de tout. Ça
0: oui,
1: va
0: oui. Je te traduis le texte. Hein, parce que...
1: For sure.
0: Eh bien, ce sera dans un instant l'interview de Faceless. On vous débriefe tout ça. Le temps d'écouter Santa avec Recommence-moi. Et puis, ce petit souvenir de Florida et T-Pain. Voici.
1: Tu nous provoques là.
0: L'eau sur Tipeee. On va danser.
1: Ça aussi, c'est ma génération.
0: Oui, j'osais pas le dire. On revient dans quelques secondes sur Typique, ne bougez pas.

0: On termine la journée ensemble sur Tipeee dans la suite de Magician et Licky Lee. Lucky Again, ça donne envie de danser.
1: Oh là, tu t'emballes,
0: oui.
1: Tu t'emballes.
0: Je me dandine.
1: Il y a des gens qui nous voient ici au Solidarité.
0: Oui,
1: tu sais que le studio est vitré. Hein.
0: Le studio est vitré. Donc, je dois m'abstenir, c'est ça que tu es en train de dire?
1: Non, bah, je n'ai rien dit. Regarde la tête des gens, tu comprendras tout seul.
0: Dans un instant, on va parler d'Insomnia. Hein. On le disait il y a quelques minutes.
1: Ah, mais on est trop contents. On a pu rencontrer Faceless carrément. Mais c'était, tu sais, je sais que tu n'as pas connu ça, mais c'est, tu ne te rends pas compte. C'était nos sorties rétro house.
0: Je sais. Mais écoute, je suis né à la mauvaise époque.
1: Ah,
0: qu'est-ce que tu veux que je te dise?
1: Allez, prouve. Nous,
0: non, il paraît que c'était bien.
1: Que c'était les meilleures années, justement. Si vous êtes à l'écoute, vous sortiez où à l'époque? Les meilleures soirées, ça se passait où?
0: Ces
1: soirées
0: quoi, années, où on écoutait 90,
1: Bah oui, tout ce qui était rétro house. Moi, j'allais au Métropolis, tu vois.
0: Ouais.
1: J'allais au Métropolis. Tu connais pas, hein?
0: Non, je connais pas. T'as vu le vide dans mes yeux?
1: J'ai vu. Bon, mais, bah regarde, ils connaissent aussi hein, ceux qui sont là devant le studio. Oui, il y a des petits clubbers, hein, y a des restes par ici. Et ben, si vous êtes aussi de la team des clubbers, bah, racontez-nous vos meilleures soirées de l'époque. 0471 200 300, on attend vos WhatsApp.
0: Et on lit tout ça dans un instant. On parle de l'interview d'Insomnia, de Faceless. Ce sera dans un instant, juste après Licky Lee et de Magician.
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0: 17h27, vous êtes sur Typique.
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0: Eh oui, solidarité hier, aujourd'hui et demain. On a passé une soirée incroyable.
2: Ah mais c'était fou hier, on a assisté au concert de Faceless.
0: Eh oui, Faceless ici aux Solidarités. La pluie s'est arrêtée juste avant le concert.
2: Ouais, c'était
0: donc ça,
2: parfait.
0: C'était incroyable.
2: Trop bien.
0: Déjà, il y avait ce truc particulier hein, de voir sur scène un groupe qui a fait danser tout le monde, ceux qui étaient nés en tout cas dans les années 90 et 2000.
2: Bah ça c'est ouf. Et tu te rends même pas compte, Faceless pour nous c'est.
0: Je sais.
2: C'était juste incroyable. Après, moi je voulais les classiques quoi, tu vois.
0: Parce que bien sûr.
2: Au début, ils ont fait un peu des feintes. Ils ont commencé avec Forever Free, qui est un titre un peu plus récent. Après, on était assez contents puisqu'il y a eu évidemment God Is the DJ, Insomnia, il y a eu La Totale. Et ce qui était bien, c'est que du coup, ils n'ont pas balancé tous les tubes d'un coup. Le concert montait vraiment progressivement. Ils ont réparti un peu tout ça durant tout le set. Et à chaque fois, je me disais, ça va être le moment d'Insomnia.
0: Ouais.
2: Ça va être le moment.
0: D'ailleurs, est-ce qu'on ne se mettrait pas un petit extrait d'Insomnia là,
2: s'il vous plaît.
0: Pour se mettre dans l'ambiance. Oh, regardez, écoutez, Insomnia.
2: Ah ben voilà.
0: Voilà, là, direct, on est dans l'ambiance d'hier soir.
2: Ça me met en folie.
0: Et on se rend compte qu'en 2026, ben, ça fonctionne toujours aussi bien. Alors évidemment, il y avait une présence très forte de Maxi Jazz, le chanteur emblématique de Faceless, qui est décédé en 2022. Ils utilisent toujours sa voix dans le show. On le voit apparaître dans des visuels, mais ça, c'est pas un hommage triste, tu vois. C'est au contraire.
2: Non, ça donne l'impression qu'il est là avec nous. C'était génial.
0: Ça fait l'ADN du groupe, c'était incroyable.
2: Ouais, c'était hyper touchant. Par contre, moi, j'étais assez surprise. Ils n'ont pas joué leur nouveau titre, New Religion, avec Bébé Rexha. J'étais étonnée qu'ils le fassent pas.
0: Ben oui, c'est vrai. Et c'est une reprise en fait, c'est une sorte de remix au goût du jour. Et justement, on a eu Sister Bliss en interview hier et on lui a parlé de cette collaboration avec Bébé Rexha. Écoutez un petit extrait de l'interview d'hier.
3: She collaborated on our album Champion Sound that we just put.
2: Bébé Rexha avait déjà bossé avec nous sur l'album Champion Sound. Et elle voulait reprendre un sample d'Insomnia. En fait, elle et sa famille sont d'origine albanaise et ils ont grandi en écoutant notre musique. À ce moment-là, elle traversait une période un peu compliquée. Elle venait de quitter son label pour se lancer toute seule et elle avait pas mal de doutes. Du coup, elle avait écrit un nouveau texte autour de tout ça. Et la musique, ça a vraiment été une sorte de thérapie pour elle. Ça l'a aidé à sortir d'une période assez sombre et à retrouver un peu de lumière. Ce qui est assez drôle, c'est qu'on reçoit tout le temps des demandes pour reprendre ou sampler Insomnia et généralement, on dit non.
3: And we say no to everyone.
0: Sauf pour Bébé Rexha.
3: But with Bébé,
2: exactement. Là, c'était quand même une occasion assez unique de bosser avec une vraie pop star dans un univers complètement différent du nôtre. Et c'est assez fou de se dire qu'avec elle, notre musique touche aujourd'hui un public qui n'était même pas né quand Faceless a commencé.
0: Et voilà pour l'interview de Faceless.
2: C'était ouf de pouvoir les rencontrer.
0: Ah ouais.
2: Enfin, tu vois. Et puis je peux te dire que ça, c'est vrai. Tout le monde, absolument tout le monde, a dansé sur Faceless hier. C'était juste dingue.
0: Et pour rester un petit peu dans l'ambiance, on va écouter justement Faceless. Le remix avec Bébé Rexha. Voici New Religion sur Typique.

0: Bon week-end avec Tipeee. Dans la suite, Glass Animals arrive. Avec heat waves, comme la vague de chaleur qu'il y a à Namur en ce moment.
1: Genre, il y a un rayon, t'exagères.
0: Bah oui, bah écoute, on se contente de ce qu'on a. Glass Animals, ça arrive dans 3 minutes.
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0: Sur Typique, on va écouter Shaggy, It Wasn't Me, or aussi du Belge avec Camille MB.
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0: Et on passe un bon moment ce samedi après-midi. Il y a du soleil, c'est full, c'est sold out aux Solidarités. Ah ouais. Et en plus, on a des invités.
2: Mais j'adore, bah oui, attends, on a des vrais fans de Soprano là, qui sont avec nous. Hein. On a Clément, Sacha et Kylian. Comment ça va les garçons?
3: Bien.
2: En forme?
3: Bien.
2: Et c'est là, vous êtes en sortie là? Comment ça se fait, ça? C'est maman qui vous a emmené?
3: Oui.
2: Ouais, vous êtes venu voir donc Soprano. Gros, gros fan de Soprano. C'est quoi votre chanson préférée de Soprano?
3: Je suis en feu.
2: Ah, mais je crois que pour Sacha, c'est pas la même, si?
4: Coach.
2: C'est Coach?
0: Coach. Tu veux pas nous faire un peu une démo de Coach, là?
2: Vas-y.
0: Nous chanter un peu la chanson?
2: Allez. Il est temps d'aller pousser.
3: Allez, allez, allez, allez.
2: Je crois qu'il est en feu aussi.
0: Il la tient bien, il la tient bien. Il faut faire du sport, normalement, sur cette chanson.
2: Ah, ben là, c'est le moment d'aller faire le cardio.
0: Ah, oui,
2: quand ce sera Soprano, ben là, c'est Louane qui va monter sur scène dans quelques secondes. Et d'ailleurs, il y a la maman, il y a Aurélie qui est là, qui me dit dépêchez-vous, parce que moi, je vais pas rater
0: Louane. Hein.
2: Aurélie, toi, grande fan de Louane. Hein.
5: Ben, j'aime bien, oui, j'aime bien, c'est pas mal.
2: Bon, alors du coup, on va vous laisser aller rejoindre la grande scène parce que Louane va monter dans quelques secondes.
0: Ah oui, c'est à 18h là, c'est à 18h ici aux Solidarités.
2: Et puis nous, on va récupérer du coup Mickey qui va venir en interview ici. Mickey qui sera notre invité aussi.
0: Exactement.
2: Qu'on va recevoir.
0: Elle sera avec nous dans moins d'une heure sur Typique. Et si vous voulez poser des questions, n'hésitez pas, ça se passe sur le WhatsApp 0471 200 300. Merci Clément, Sacha, Kylian, Aurélie, merci à tous d'être passés sur Typique.
2: Salut.
0: Et puis on continue en musique avec Camille MB tout de suite. Putain.

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1: Bon début de soirée avec Typique. Dans un instant, Aurel San arrive. Il y aura aussi Kygo avec Whatever.
2: Et on est toujours en direct des Solidarités, encore pendant une heure jusqu'à 19h.
1: Il est 18h.

je vous raconte quelque chose sur mon couple que moi-même j'ai mis beaucoup de temps à m'avouer. Mais je pense que ça pourrait être libérateur.

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1: Il faut dire qu'Audrey est en boucle hein, sur cette chanson. Elle connaît toutes les paroles par cœur.
0: Ah, je fais écouter la chanson à mon mari régulièrement.
1: C'est pas vrai.
0: C'est juste pour qu'il se rappelle un petit peu de qui décide à la maison.
1: Qui est le boss.
0: Ah, c'est important, c'est important.
1: Dans un instant, on va écouter Offenbach sur Typique.
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1: Wouhou. Et oui, on est là, on passe le week-end ensemble. Moi, c'est Samy, avec moi, il y a Audrey.
0: Et oui, bonjour tout le monde. Bah, pour une fois, on est tous les deux.
1: Ben
0: parce
1: oui,
0: que d'habitude,
1: c'est rare. Hein,
0: moi,
1: c'est
0: je suis là le matin, toi, t'es l'après-midi avec Lou, et du coup, on ne se croise jamais.
1: Voilà.
0: C'est chouette, hein.
1: C'est vrai, on se croise jamais.
0: Ouais.
1: Jamais à la
0: TDF. On va même manger ensemble et tout. On dort dans le même hôtel, on ne se lâche plus.
1: Pas dans le même lit, rassurez-vous, dans le même hôtel. On espère que.
0: Par contre, il y a de plus en plus de monde là aux Solidarités.
1: Oui.
0: T'as vu comment ça se remplit?
1: Je crois que c'est full. Hein. Aujourd'hui, c'est sold out. En tout cas, c'est normal. Il y a une affiche incroyable. Il y a Louane qui va commencer là dans quelques minutes. Ce soir, il y aura Soprano.
0: Soprano Baba qui va mettre le feu.
1: Bah
0: oui, ça va être fou.
1: Et puis tout à l'heure, on va recevoir Mickey en interview.
0: Notre petite particule préférée. On va éviter de faire ça devant elle quand même.
1: Oui, hein, on le fait maintenant, mais devant elle, on va se tenir. On va lui poser plein de questions et si vous voulez participer avec nous, c'est très simple, ça se passe sur le WhatsApp.
0: Ouais, vous envoyez un petit message, c'est gratuit, 0471 200 300.
1: Elle sera avec nous dans quelques minutes, Mickey, et puis juste avant, on écoute Lizzo et Offenbach.
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0: Dans un instant sur Tipeee, on va écouter Sum 41 Into Deep. D'ailleurs, c'est un son qu'on nous a demandé sur le WhatsApp. Il y a quelques messages là qui sont arrivés.
1: Bah, c'est Delphine qui voulait écouter ça. Alors, tu sais, ma Delphine, nous, tu demandes.
0: Et on s'exécute.
1: Mais voilà, il y a
0: un
1: que
0: bon
1: si.
0: Un geste, Samy et Audrey font le reste.
1: Après, si tu demandes la Macarena, ça risque d'être un tout petit peu compliqué. Quoique,
0: ça dépend l'heure de la journée ou de la nuit.
1: Mais on adore lire vos petits messages sur le WhatsApp. On est ici en studio, en direct depuis les Solidarités ici à Namur. Donc, n'hésitez pas, le WhatsApp, c'est le 0471 200 300. Il y a Laurie qui dit salut les festivaliers, moi je suis là sur place, on va aller voir Louane qui va passer tout bientôt sur la scène, on rêve de la rencontrer. Qui sait, peut-être qu'elle va descendre dans le public, on sait pas.
0: Incroyable.
1: Delphine qui dit ça fait plaisir de vous entendre tous les deux en même temps pour une fois.
0: C'est une combinaison qu'on n'avait jamais faite encore.
1: Et puis on a rencontré plein d'auditeurs ici qui étaient assez contents, et nous aussi d'ailleurs on est contents de venir vous voir. On essaye au maximum de sortir du studio
0: entre les musiques. On vient dire bonjour, effectivement,
1: ça fait vraiment plaisir. Et puis Arnaud qui dit il y a un petit peu de bouchon là ce soir, je sais pas ce qui se passe sur le ring de Bruxelles, mais je crois qu'il y a un événement sportif au stade Roi Baudouin.
0: Exactement.
1: C'est peut-être ça. Mais bon, courage à vous en tout cas si vous êtes sur la route. N'hésitez pas, vos petits WhatsApp, on les attend, puis on reste avec vous jusqu'à 19h.
0: Exactement. Et puis on va avoir une interview dans un instant. On va en parler dans quelques secondes. Côté son, on continue. On l'avait dit, Sum 41, et juste avant, Zara Larsson sur Tipeee.
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0: La bande originale de Toy Story 5. Vous voulez entendre Audrey dire le titre ?
1: Non, personne n'a envie de ça.
0: Si, si.
1: I knew. And I knew. Voilà.
0: Oui, bah allez, 7 sur 10.
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0: Et
1: non,
0: oui.
1: mais tu peux pas me faire ça.
0: Ah pardon, bah, en plus devant une invitée.
1: Mais oui, allez, quoi, ça peut pas, c'est vraiment la honte, bon. Punaise.
0: Alors, notre invitée aux solidarités, vous l'avez découvert sur Typique avec Échec et Mat, avec Particules aussi. Et depuis, tout s'accélère pour elle. Vous l'entendez en boucle sur Typique avec Ça pique un peu quand même. Et c'est Mickey qui est avec nous.
1: Salut Mickey, comment ça va?
3: Ça va et vous, Typique?
0: Et applause pour Mickey dans le studio, bien sûr, bien sûr.
1: On est vraiment trop contents de t'avoir avec nous, Mickey. On est ultra fan. Franchement, honnêtement, c'est sincère. Sur Typique, on adore ce que tu fais. C'est vrai que ça pique un peu quand même, ça tourne en boucle hein, sur Typique. Alors pour commencer simplement, justement, pour rester un petit peu dans le thème, ton année 2026 jusqu'ici, ça pique un peu quand même ou ça régale? Beaucoup quand même.
3: Ça régale de ouf.
0: Ouais. Ah, ça régale de ouf.
1: Pourquoi ?
0: Raconte-nous un peu toute l'année 2026 si on devait faire une petite rétro de la première moitié.
3: Ouais. En fait, j'ai l'impression que l'année 2026, j'ai pu récolter les graines que j'ai semées l'année dernière. Et l'année dernière, je pense qu'elle est passée d'une traite. Et en même temps, j'avais tellement la tête dans le guidon que j'avais pas la capacité de me rendre compte de ce qui m'arrivait. Et en fait, cette année, je pense que les événements ils étaient plus espacés. Et j'ai pu plus profiter et savourer chaque instant.
1: Ah, parce que t'as quand même beaucoup taffé. Est-ce qu'à un moment donné, t'y croyais plus? Tu vois, c'est vrai, quand tu te lances à fond, tu te dis est-ce que ça va prendre à un moment donné, quoi?
3: Oui, bah, je suis. Là, mais de toute façon, je suis encore dedans. Hein.
1: Ouais.
3: Encore de temps en temps. Du moment où on n'est pas Kanye West, on se dit.
0: Ah
3: pas,
0: ouais,
3: alors,
0: t'as toujours envie de plus.
3: Bah oui, enfin, je pense que même, surtout, genre, j'ai l'impression d'avoir fait que 5% de mon potentiel en termes musical. Enfin, là, j'ai trop envie de ressortir des sons et de retourner en studio. Enfin,
1: On a trop hâte de voir les 95% alors.
0: Bah oui, c'est ça. Justement, en parler de morceaux et de ça pique un peu quand même, tu parles de choses qui font mal avec beaucoup d'humour, avec beaucoup de légèreté. Est-ce que c'est comme ça que tu fonctionnes dans l'écriture en général et dans ta vie en général?
3: Eh bien, j'ai l'impression, oui, je pense que pour faire passer un message, c'est souvent plus facile de le faire passer par l'humour parce qu'en fait, on n'impose pas une forme de dramaturgie dans les oreilles des gens. T'es en mode, genre, ok, vas-y, mec, tu nous as saoulés. Si tu passes avec l'humour, je pense qu'on peut s'identifier un peu plus. Et c'est du soft power, quoi.
0: Ouais.
1: Et comment elle est née, cette chanson?
3: Parce que je me suis fait un ami en 2024. Un ami cher. Pour lequel je suis vraiment tombée sous le charme. Il a vraiment des très beaux yeux.
0: Mmh. C'est plus qu'un ami alors?
3: Non, c'est quand même mon ami.
0: Il y a
3: une
0: hésitation.
3: C'est mon ami. Ah. C'est resté mon ami.
0: Au plus tu te le dis, au plus tu te convaincs.
3: C'est mon ami, non, il sort avec une super artiste en plus aujourd'hui.
1: Ah, zut, oui, donc bon.
3: Non, ils sont très heureux.
0: Voilà.
3: Ouais.
0: Et c'est comme ça que est né le son.
3: Oui, en fait, je pense que c'était une période quand en 2024, du coup, j'ai sorti Échec et Mat et je me suis mis dans un espèce de tunnel où je n'osais plus trop sortir de chez moi en septembre quand j'étais de retour à Paris et en fait, je passais beaucoup de temps toute seule et je me levais à 5h, je faisais du son tous les matins, j'avais plus de potes, j'avais une phobie sociale,
0: okay.
3: Je pouvais plus aller même aux anniversaires, autrement, j'avais tellement pas envie, j'étais incapable de sociabiliser. Et lui, c'est un Canadien, et il a débarqué comme ça à Paris. Et je me suis dit. Et en fait, puisque c'était quelqu'un d'extérieur.
1: Il t'a quand même donné envie de ressortir, quoi.
3: Voilà, c'est ça. En fait, il m'a permis bizarrement de me reconnecter, alors que lui connaissait personne à Paris. Il m'a permis de me reconnecter avec mon cercle, parce que c'était quelqu'un d'extérieur et qui avait aucun intérêt envers moi. Mais du coup, il y avait quand même ce truc où j'étais quand même un peu. Je savais pas trop
1: c'était
3: ce que je
1: clair,
3: ressentais,
1: quoi. Ouais.
3: Et voilà. Et puisque je voyais personne et que je restais devant chez moi, bah, il y avait vraiment ce truc où je faisais, genre, tous les soirs dans ma petite poêle, dans ma petite cuisine, genre, une portion d'un poulet, une portion de pâtes pour une personne et avec une fourchette. Et après, je peux pas mettre le lave-vaisselle parce qu'en fait, puisque c'est pour une personne, quoi, donc le lave-vaisselle sera rempli, du coup, faut que tu nettoies dans le lavabo et ça me déprime.
0: Est-ce que tu te mets des limites parfois quand t'écris? Parce que t'écris des trucs très perso. Est-ce que parfois tu dis non, là je vais trop loin, surtout que ces gens-là vont sûrement entendre la chanson, ou est-ce que tu t'en fous et en fait, il n'y a pas de limite?
3: En fait, je pense qu'à partir du. Pardon. À partir
0: T'inquiète.
3: Du moment. Où tu ne cites pas le nom des gens.
0: Oui. tu dis ce que tu veux.
1: Oh, mais ils se reconnaissent quand même.
3: Apparemment, sans McCain. Sorry, I did it. Mais par exemple, je pense qu'un son comme par exemple Roger Rabbit, si j'avais dit le nom d'une personne à base de Roger Rabbit, ça aurait été impossible, quoi.
0: Oui, c'est sûr. Mais sur d'autres sons, tu te dis pas, en dehors du fait que tu vas citer son nom, est-ce que.
1: Parce qu'il va se reconnaître.
0: Est-ce qu'il va se reconnaître? Est-ce que t'as peur que la personne entende, se reconnaisse?
1: T'as jamais eu de reproche après une chanson?
3: Si, carrément. Bah, j'ai eu des reproches après la sortie de Motherload, qui était un des morceaux sur mon EP Graou, et que je parlais de mon père. Mais en fait, bizarrement, le fait que je me suis exprimée à son sujet aussi librement dans une chanson, d'une manière où j'aurais pas pu lui parler, en fait, face à face, ça a permis. De dénouer en fait beaucoup de nœuds et en fait on a une meilleure relation aujourd'hui, même si au début c'était assez dramatique, quoi, sa réaction,
1: ça a débloqué les choses,
0: la chanson a réglé le souci, en fait.
3: Je pense que j'aurais pas pu le faire autrement qu'à travers ça, en fait.
1: Et le fait de chanter comme ça tes chansons quand t'es en festival, parce que tu vois, le fait de l'écrire c'est une chose, après la chanter et voir la réaction des gens, est-ce que parfois tu dis oui là j'ai peut-être été un peu loin, est-ce que tu fais attention à la réaction du premier rang par exemple, tu vois?
3: Je préfère dire des trucs qui sont un peu zinzin que de rendre tout vanille. Je pense qu'en vrai, même moi, en tant que public, je m'accroche plus à des mots qui me sortent de mon ordinaire
1: et
3: qui me sortent de ma zone de confort, quoi.
0: On va parler un peu de la manière dont tu fais de la musique. C'est quoi ton setup parfait pour composer? Est-ce que t'aimes bien être toute seule? Est-ce que t'aimes bien aller dans un autre pays?
1: Parce qu'on a eu tout avec tous les artistes qui sont venus nous voir. On a eu la cave, on a eu la chambre. Est-ce que toi, t'as un endroit que tu préfères?
0: On a eu tout.
3: Là, c'est toujours le moment où je peux pas faire de la musique. Car quand je suis genre dans un studio avec les instruments et tout ça, c'est pas que j'ai la page blanche, mais genre j'ai pas le mood, quoi. Ouais. Et tout le temps le mood, c'est quand je suis au fond d'une voiture, vraiment coincée en Pologne avec mes parents, ou bien genre vraiment genre dans mon lit, genre en ayant la grippe, comme l'autre jour, quoi. C'est vraiment des moments où j'ai pas mes instruments à disposition. Mais ou sinon, en vrai, ce que j'aime beaucoup, c'est quand je suis dans le train et sur mon ordi.
1: Avec les paysages qui défilent.
3: Ouais.
1: Est-ce que c'était dans un train que t'as composé Échec et Mat, par exemple? Tu te souviens où t'étais
3: non,
1: ou pas?
3: Non, Échec et Mat, j'étais en Camargue. J'étais en Camargue et j'étais. En fait, j'ai écrit le même jour que Particules.
1: Ok,
0: les deux le même jour.
3: Ouais.
1: C'était un bon jour,
0: incroyable.
1: Parce que.
0: C'était productif.
3: Ouais, j'étais hyper triste en vrai. J'étais vraiment pas bien. Particules, j'étais déprimée.
1: Ouais.
3: En fait, je suis partie pendant 10 jours pour m'isoler. Je fais souvent ça, je fais des résidences où je pars toute seule pour écrire. Et j'adore parce qu'il y a un moment où je vais un peu folle et je parle à plus personne.
0: T'es pas déprimée à chaque fois que tu écris une musique?
3: Non, mais c'est juste qu'à ce moment-là, la personne qui m'a fait vraiment du mal, la personne dont je parle dans Particules, il m'a vraiment brisé mon cœur à ce moment-là par visio, en fait. Tout allait bien quand je suis arrivée là-bas et en fait, il s'est passé des trucs qui fait qu'en fait, il y a eu un moment dramatique par visio et je me suis dit genre waouh, en fait il est en train de me trahir complètement. Et du coup j'étais dans un état, j'avais personne à qui parler, j'étais vraiment solo. Et c'est là où pour la première fois j'étais émue par le concept de la musique. Je me suis dit la musique sauve, quoi, la musique. Parce que à chaque fois j'entendais des gens dire ça, je me dis oh, c'est bon, arrête, il y a des drama queens et tout. Et en fait là pour la première fois je suis en mode genre waouh, là, il y a la seule chose qui peut vraiment me faire du bien maintenant, c'est vraiment la musique.
1: Et tu sais quoi, tu nous fais du bien aussi, parce qu'à chaque fois qu'on entend tes titres, franchement, on adore sur Tipeee. Échec et Mat, c'est vrai que ça a été un peu le point de départ de tout. Enfin, en tout cas, nous, c'est comme ça qu'on t'a découvert sur Tipeee. Et ça a bien buzzé aussi sur TikTok, sur les réseaux sociaux. Aujourd'hui, est-ce que tu tiens compte encore des codes des réseaux sociaux pour produire une musique, ou alors tu fais plus vraiment attention?
3: Non, justement, je pense que j'essaie de m'en éloigner, même si. J'essaie quand même d'avoir des codes de lisibilité, mais non, je pense pas trop à ça. Ou sinon, en fait, le moment où je pense à ça, c'est quand je le montre à des gens et eux me disent « Ok, ça pourrait être mieux comme ça », mais quand je le fais, j'y pense pas.
0: Et bah justement, on va l'écouter, ce Échec et Mat.
1: On va se faire un petit kiff.
0: Et merci beaucoup d'être passé avec nous. Bon rétablissement.
1: Oui.
0: Parce que là, on sent qu'il paraît que Tipeee un peu quand même, ouais. Et tu sais qu'on le faisait en plus en studio.
1: Ouais, vraiment.
0: Tipeee un peu quand même. Merci d'être passé.
1: Merci
0: et tu
1: beaucoup.
0: Reviens évidemment quand tu veux sur Tipeee. On l'écoute maintenant, Mickey, avec Échec et Mat sur Tipeee.
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0: Dans la suite, Olivia Dean arrive avec Men I Need sur Typique.
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0: 18h51, encore une journée de fête.
2: Bah, hein. J'ai l'impression, on a passé une super journée. On salue Eric hein, d'ailleurs, qui est aussi malade, qui n'a pas pu venir aux solidarités,
0: mais qui
2: nous remercie de faire vivre un petit peu l'ambiance. Il dit qu'il a l'impression d'être là avec nous. Bah, voilà, vous êtes tous les bienvenus.
0: Exactement, c'est ce qu'on a essayé de faire.
2: On a passé une super journée, vraiment.
0: Vous faire vivre le festival et on va continuer demain d'ailleurs de 16h à 20h. Ouais. On sera là, on aura encore des artistes, beaucoup
2: Marguerite,
0: d'artistes.
2: Marguerite qui sera là avec nous.
0: Marguerite sera avec nous, effectivement. Et puis, dans un instant, Jeanne sera avec vous aussi. Salut Jeanne.
3: Coucou Jeanne. Trop chouette de vous avoir entendu tous les deux depuis les solidarités.
2: T'as fait la fête aussi, c'est bon?
3: On a fait la fête, en vous écoutant. Vous allez faire la fête surtout, j'imagine, avec...
2: Là, maintenant, oui, on va manger un burger d'abord.
0: On va manger, voilà. Et puis on va faire la fête.
2: Voilà,
0: ça,
2: et puis on va aller écouter Soprano, parce qu'il y a Soprano ce soir, donc voilà, ça va être sympa.
3: J'ai pas de doute sur le fait que vous allez faire la fête.
0: Ça, c'est sûr. Eh ben, on te souhaite une bonne soirée, Jeanne.
3: Salut, merci à vous aussi, et à demain, on vous retrouve demain. Bisous.
0: Yes.
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8: On continue votre soirée en musique. Dans quelques minutes, Tête Macrée arrive dans votre playlist et juste avant, Henri PFR, avec ce son qui nous a fait danser tout l'été sur Tipeee. Il est 19h.

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1: Bonsoir tout le monde, j'espère que vous allez bien. Je m'appelle Jeanne et on passe la soirée ensemble, où que vous soyez, quoi que vous soyez en train de faire. Vous êtes au bon endroit, je m'occupe de votre playlist et je vous accompagne jusqu'à 22h. N'hésitez pas à me faire un petit coucou sur le WhatsApp 0471 200 300. C'est le numéro de Typique et c'est complètement gratuit. Si vous avez une envie musicale, une chanson que vous voulez entendre ce soir, c'est aussi là que ça se passe. Dans la suite, Bruno Mars, Stella Lefty arrive aussi. Et avant ça, un énorme classique des années 2000, c'est Green Day qu'on écoute sur Typique.

Bad Bunny arrive dans la suite. Retour en 2010 aussi avec Katy Perry dans les prochaines minutes avant sa mise à jour de notre playlist. C'est notre coup de cœur de la semaine et il est signé Pierre Demar.

titre plutôt romantique et surtout un premier avant-goût de son prochain album à Vedemar qui sortira le 25 septembre. C'est le jour de mon anniversaire en plus. Et ça commence à devenir assez concret cet album. Pierre Demar, il nous dévoile quelques infos au fur et à mesure et on sait déjà notamment que Clara Luciani fera partie des invités. Et on le sait, hein, Pierre et les collaborations, ça lui réussit plutôt pas mal. On s'en souvient de son feat avec Dua Lipa sorti en 2024. Et puis bonne nouvelle aussi pour celles et ceux qui aiment le voir sur scène. Il sera en concert avec Typik les 1er et 2 décembre à l'ancienne Belgique et puis le 5 décembre aussi à l'OM du côté de Liège. Mais pour l'instant, nous, on découvre son nouveau morceau, Pierre Demar, avec Opinel. C'est notre coup de cœur de la semaine.

0: heureuse de passer la soirée avec vous sur Tipeee. Dans la suite, Charlie Puth, Tame Impala et puis les Daft Punk avec ce titre qu'on adore. Est-ce que vous vous souvenez de ce truc complètement improbable qui avait cartonné sur Internet à l'époque, Daft Hand? C'était un espèce de challenge avec les quatre mots du refrain qui étaient écrits sur les doigts. Il fallait croiser les mains, les retourner et puis tout ça en rythme avec la chanson. Évidemment, je m'étais prêtée au jeu et c'était pas facile du tout. Mais bon, chacun son talent. Moi, par exemple, je sais toucher mon nez avec ma langue. Ouais, je vous l'accorde, c'est un peu moins waouh, mais apparemment tout le monde n'y arrive pas, donc bon, peut-être que vous aussi vous avez un talent caché, vous imitez quelqu'un à la perfection. Ben dites-moi ça sur le WhatsApp de Tipeee, 0471 200 300. Et dans la suite, on s'écoute donc les Daft Punk avec ce titre.
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soirée, elle se passe ici sur Typique. Puggy, Georgia Smith, c'est la suite de votre programme. Et puis, je vous parlais de talents cachés tout à l'heure. Et je lis vos messages, hein, ceux qui arrivent sur le WhatsApp. Visiblement, il y a pas mal de personnes talentueuses parmi les auditeurs de Typique. C'est le cas de Stéphane qui nous dit « Je sais bouger une seule oreille. Ça ne sert absolument à rien, mais je peux le faire. » Ben moi, Stéphane, je trouve ça plutôt stylé de savoir bouger une seule oreille. Julie aussi qui m'écrit « Je connais les paroles d'un nombre beaucoup trop important de chansons des années 2000. Vous pouvez me donner un titre au hasard, je le chante. » Eh bien Julie, je pense qu'on peut peut-être faire une battle parce que moi aussi, je suis incollable sur les titres des années 2000. Thomas, lui, il est ambidextre puisqu'il sait écrire de la main droite et de la main gauche. Mais bon, apparemment, c'est quand même beaucoup plus moche de la main gauche. Et puis Nadège qui nous dit « Je peux plier ma langue en trois. Je pensais que tout le monde savait le faire jusqu'à ce que je découvre que non. » Nadège, j'aimerais bien voir une photo à l'appui parce que là, j'ai du mal à comprendre comment ta langue peut être pliée en trois. Bon, franchement, je vois qu'on a des profils assez particuliers ce soir sur Typique. 0471-200-300, c'est le numéro pour venir me partager vos talents cachés. Et puis, en parlant de talent, Thomas Hamilton, la révélation belge Typique,

Le groupe belge Puggy à l'instant sur Typique. 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Et puis notez bien la date dans votre agenda, le 17 septembre à Namur, c'est la Typique Night. Et nous, on a déjà hâte d'y être. On continue en musique avec...

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2: On démarre une nouvelle heure ensemble et la soirée, elle se poursuit en musique. Midsizer Somber. C'est la suite de votre playlist sur Typique.
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2: Il est 20h, bienvenue.

soirée, merci d'avoir choisi Tipeee. On passe la soirée ensemble dans quelques minutes. Gracie Abrams arrive, la collab de DJ Snake et Justin Bieber aussi. Et juste avant ça... Et ouais, il y a des chansons qui traversent les générations. Et celle-là, elle en fait clairement partie. Hein. Can't Get You Out of My Head de Kylie Minogue. Le tube, il est sorti en 2001 et vient de franchir un nouveau cap symbolique. 1 milliard d'écoutes sur Spotify. Et c'est une première pour Kylie Minogue qui rejoint donc le fameux Billions Club de la plateforme. À l'époque, ce morceau, il va complètement relancer sa carrière. Puisqu'après avoir connu un énorme succès dans les années 80, bah, Kylie, elle avait un peu perdu sa place dans la pop. Et puis arrive donc ce titre avec son beat électro, son refrain ultra minimaliste et surtout ce fameux la la la, impossible à oublier. Le morceau, il devient un phénomène mondial et il se classe numéro 1 dans une quarantaine de pays. Il est aussi devenu l'un des titres les plus emblématiques de sa carrière avec plus de 5 millions d'exemplaires vendus dans le monde. Et puis 25 ans après sa sortie, la chanson prouve qu'elle n'a donc absolument rien perdu. Kylie Minogue, Can Get You Out of My Head, c'est ce qu'on écoute maintenant sur Tipeee.

d'avoir choisi Tipeee. On poursuit la soirée ensemble et je m'occupe de votre playlist. Dans quelques minutes, je lirai vos messages aussi, ceux qui arrivent sur le WhatsApp de Tipeee, 0471 200 300. Ça, c'est le numéro. Et puis là, on va faire plaisir à Laura, justement, qui m'a demandé sur le WhatsApp de mettre son titre préféré d'Ariana Grande. C'est promis, ce sera dans la suite. Juste avant ça, on écoute Big Flo et Oli. Tout va bien, c'est samedi soir. Et vous êtes sur Tipeee.

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Merci pour vos messages sur le WhatsApp. Vous continuez de m'envoyer vos talents cachés. Hein. Louis qui me dit qu'il sait faire le bruit de la goutte avec sa joue. Ça, j'avoue, je trouve ça nettement plus stylé que de toucher son nez avec sa langue. Hein. Je te l'accorde, Louis. Et puis Quentin, lui, il sait bouger les deux oreilles en même temps. Pas mal. Et alors Guillaume, en tant que bon Belge qui se respecte, il sait boire une bière par le nez. Qu'est-ce que c'est que cette histoire, Guillaume? Je comprends pas très bien comment tu parviens à faire ça. Et puis sinon, Julien m'envoie une photo de lui tranquillement en train de manger devant la typique vision. Et je sais pas ce qu'il y a dans son assiette, mais ça m'a l'air bon. J'avoue que ça m'a donné un petit peu faim. Hein. 20h22, c'est vrai que vous pouvez passer peut-être à table. Mais dites-moi, tiens, qu'est-ce que vous mangez ce soir? Est-ce que vous êtes plutôt petit repas tranquille, samedi soir à la maison, livraison, restaurant, ou alors les restes du frigo? Envoyez-moi tout ça sur le WhatsApp 0471 200 300. Robin, c'est ce qui arrive dans la suite. On aura aussi Coldplay que j'adore avec ce titre. Et puis juste avant, on écoute le tout dernier UGEL.

samedi soir, vous êtes branchés sur Typique et on poursuit la soirée ensemble en musique avec Mickey qui arrive, Tayo Cruz et Mauvais Joe. Ce sera pour la suite. Mickey qui d'ailleurs était aux Solidarités aujourd'hui, hein. Vous l'avez peut-être entendu, l'interview avec Samy et Audrey. Et oui, puisqu'après vous avoir emmené dans les coulisses des Ardentes, du Dour Festival et des Francolis de Spa, le studio Typique s'est installé aux Solidarités ce week-end. Et Samy et Audrey sont sur place pour vous faire vivre le festival de l'intérieur. Pas mal de chouettes mondes, hein, notamment Marguerite et Superbus demain qui seront là. Mais aussi plusieurs révélations belges comme Maggie, Millie Hopes et ML. Sans oublier notre DJ résident Albert Kay. Et oui, pas mal de chouettes artistes. Et puis nous, on poursuit en musique. Pour l'instant, vous restez bien ici avec moi. Et on continue en musique avec Mauvais Joe et Pilé. Belle soirée sur Typique.

Non, non, non. Dans les prochaines minutes, The Magician arrive dans la playlist de Tipeee. Il sera aux commandes des platines à partir de 22h. Et oui, hein, Tipeee Party, c'est les vendredis et samedi soir de 22h à 2h du mat. Et puis à tout moment sur RTBF Ovio. Un peu d'amour, ça vous dit, dans la playlist de Tipeee? C'est ce qu'on écoute maintenant. Whitney Houston, retour en 1998. Belle soirée sur Tipeee.

été le menu hein, de ce soir chez vous sur le WhatsApp. Et franchement, je vois qu'il y en a plusieurs qui se régalent. Hein. Pour Lola, c'est lasagne maison, c'est le plat du samedi soir chez eux. C'est vrai que c'est gai de faire des plats récurrents toutes les semaines. Et puis Baptiste, lui, il est clairement de la team improvisation. J'ai ouvert le frigo, j'ai regardé, il n'y avait rien, donc céréales, voilà. Céréales, c'est pas top, hein, mais la question c'est est-ce que tu mets le lait avant ou après? Ça c'est le sujet qui fait débat. Salim, lui, il m'envoie, on vient de commander des burgers et clairement c'était la meilleure décision de la journée. Vous me donnez vraiment faim, là je commence à crier famine. Et puis Jennifer qui me dit, nous on est sur la route du resto en t'écoutant, merci pour la musique. Ça nous met déjà dans l'ambiance de la soirée, avec plaisir Jennifer. Et puis la soirée, elle va continuer en musique avec Little Mix.

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2: On continue la soirée ensemble sur Typique. Je vous ai prévu du belge avec Lost Frequencies. Et puis on aura aussi le tout dernier single d'Angèle et Muse.
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2: Il est 21h.

0: Freestyle dans la suite et puis l'hymne du mondial aussi, Shakira Burna Boy, et c'est ce qui arrive.
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0: Et puis là, je vois passer un message sur le WhatsApp de Typique, Sandra qui me dit « Jeanne, pourquoi tu as changé de tenue ?» Décidément, on peut vraiment rien vous cacher. Mais si comme elle, vous êtes branché sur la Typique Vision, vous l'avez peut-être remarqué, eh bien oui, figurez-vous que ce soir, c'est un peu spécial. Mon beau-père fête ses 60 ans et pour l'occasion, il fait une soirée et le thème, c'est Cosmic 60s. Donc forcément, j'ai sorti la tenue qui va avec. Les paillettes, inspiration années 60 et puis ambiance un peu spatiale. C'est vrai que dans la famille, on aime beaucoup les soirées à thème. On aime bien se déguiser, jouer le jeu. Peut-être que vous aussi, de l'autre côté de la radio, c'est quelque chose que vous aimez bien, ou peut-être que pas du tout. C'est vrai que ça divise souvent les soirées déguisées. Dites-moi ça sur WhatsApp 0471 200 300. Et puis évidemment, je vous abandonne pas, hein. Je reste avec vous jusqu'à 22h avant de laisser les commandes à Alex Klimov pour Typique Party. Et nous, on commence doucement à se mettre dans cette ambiance festive, parce que vous êtes peut-être aussi, vous, en train de vous préparer ou de rejoindre une soirée sur le chemin.

suite du week-end. On passe la soirée ensemble sur Typique. 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Dans la suite, retour 10 ans en arrière avec le titre Sugar de Robin Schulz. BTS arrive aussi. Et juste avant, c'est J-Lo.

belle soirée. Merci d'avoir choisi Typique pour vous accompagner. Et puis je vois que le sujet des soirées déguisées fait débat sur le WhatsApp. On a clairement deux teams. Léonie qui me dit « Team soirée à thème à 1000% si on dit qu'il faut venir déguisé. Je cherche la tenue minimum 3 semaines à l'avance. » Ça, c'est plutôt mon cas aussi. Milo, lui, il est totalement pour, mais seulement si tout le monde joue le jeu. Le pire, c'est quand t'arrives déguisé et que t'es le seul. Ah non, mais ça, franchement, les gens qui viennent à une soirée déguisée, pas déguisée, je comprends pas le concept, tu vois. Ou alors qui ont juste une petite touche. Non, ça, c'est non. Sacha, lui, il est clairement pas convaincu. Hein. Désolée, Jeanne, mais non, je déteste devoir chercher un déguisement. Donnez-moi juste une soirée normale avec une bonne playlist et je suis très heureux. Inès non plus, pas son truc. Elle trouve ça super stressant de devoir chercher une tenue. Elle préfère venir comme elle est et profiter de la soirée. Et puis Loïc qui nous dit ça dépend du thème. Si on dit années 80, ok. Si on dit viens déguiser en ton aliment préféré, là je démissionne. Mais où est-ce que t'as été chercher un thème pareil, Loïc? Merci pour tous vos messages en tout cas. L'indispensable pour passer une bonne soirée, c'est la musique. Et ici sur Typique, elle ne nous déçoit jamais. La révélation belge Maggie arrive à sa proki aussi. Et puis juste avant, c'est Temper City. Belle soirée.

quelques instants, on va s'intéresser à la suite de votre soirée. Ce sera avec les meilleurs DJ belges et internationaux. Avant ça, la Swedish House Mafia et Sina Spiro sur Tipeee.

0: nouveauté d'Elisa Mara, Taylor Swift aussi, c'est ce qui arrive dans la suite. Avant ça, retour en 2006 avec le titre de Nelly Furtado. Ça va nous faire du bien, bougez pas. 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

Et oui, c'est que le début de votre soirée sur Typique. La musique, elle continue évidemment avec la meilleure boîte de nuit de Belgique qui arrive. Alex Klimov prendra le contrôle dès 22h. Il vous attend dans Typique Party avec tous nos DJ résidents. Et pour commencer la soirée, c'est The Magician, DJ résident Typique qu'on adore. Typique Party, c'est dans quelques minutes sur Typique, en radio et à tout moment sur RTBF Ovio. Très belle soirée à tous.

Vous écoutez le Telepeg Party avec ce soir, en ce samedi de 22h à 23h, notre résident de Magician.

0: C'était The Magician, DJ résident dans Tepic Party avec sa toute nouvelle Magic Tape. Un The Magician qui revient vers un son bien plus club, house, indie dance. Merci The Magician. À 23h, on va retrouver RBK dans Tepic Party.
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0: Le voici, RBK, résident bimensuel dans Tepic Party en exclusivité, qui démarre son mix avec son track Yesterday.

0: Merci Albuquerque, que l'on retrouve deux fois par mois dans Tupac Party en exclusivité. Tous ces mix ainsi que d'autres mix de DJ résidents ou non de Tupac Party sont dispo fastoche et gratos via RTBF Ovio. Merci Albuquerque. À minuit, là ce sera au tour de Dialectics.
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0: Dialectex, il est là tous les mois et il continue dans ses explorations. Évidemment, c'est un artiste, donc on reste pas sur ses bases. Exploration avec maintenant plutôt de la techno hard groove bounce et on va sur du 150-160 BPM. Donc voici Dialectex New Sound.

J'espère que votre soirée se passe pour le mieux. Vous écoutez Tape Party. What else? Avec ce soir, de minuit à 1h du mat, le nouveau style de notre résident mensuel, Dialectex.

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C'était Dialectex, notre résident mensuel dans Topic Party, avec un nouveau style, une nouvelle exploration, avec de la techno, du hard groove, du bounce. On est sur du 150-160 BPM et pas de problème pour la suite, étant donné que Salco arrive.

Je vous accompagne tous les vendredis et tous les samedis de 22h à 2h du mat avec le meilleur de la musique électronique. Et en ce samedi de 1h à 2h du mat, c'est le super son, l'énergie de

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c'était Salka, notre résident mensuel et en exclusivité dans Tupac Party. Et là, c'est du beat, c'est de l'énergie. Il est temps pour moi de vous saluer, de vous souhaiter une excellente soirée, une excellente nuit.